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2: Bonjour, plus de 500 000 élèves de première ont passé hier l'épreuve anticipée de français du baccalauréat. À partir de 8h aujourd'hui, les élèves passeront un tout nouvel examen de mathématiques sans calculatrice qui va compter pour la plateforme d'orientation Parcoursup. Les obsèques de la petite Layana, 11 ans, se tiendront ce vendredi à Fleurance dans le Gers. Le maire Grégory Beaubateau a appelé à la dignité et au respect envers la famille endeuillée. À Auch, un rassemblement est prévu devant l'hôtel de ville au moment des funérailles. Parallèlement, les associations féministes et de défense des enfants appellent à se rassembler tous les lundis soirs devant les tribunaux en France et devant le ministère de la Justice à Paris pour réclamer une loi intégrale contre les violences. La Banque Centrale Européenne a décidé de relever ses taux de 0,25 points face à l'inflation liée à la guerre au Moyen-Orient. Il s'agit de la première hausse des taux de la BCE enregistrée depuis septembre 2023. Nouveau retournement de situation au Moyen-Orient. Après avoir menacé de frapper l'Iran très fort, Donald Trump affirme désormais qu'un accord est en vue. Il évoque une possible signature dans les prochains jours, une fois les documents finalisés. Israël, qui se tient à l'écart des négociations, précise que le texte inclurait des engagements sur l'élimination de l'uranium enrichi. De son côté, Téhéran reste prudent et déclare qu'aucune conclusion définitive n'a encore été actée. Le Pentagone, qui a été placé partiellement en confinement ce jeudi, les autorités locales ont d'abord signalé un incident lié à des substances dangereuses au sein du quartier général de la défense américaine. Le porte-parole Sean Parnell a précisé qu'il s'agissait d'un problème de qualité de l'air détecté par les systèmes de sécurité. Charles Dalin, le navigateur vainqueur du Vendée Globe 2024-2025, est recordman de l'épreuve, est décédé à 42 ans des suites d'une tumeur. Le président Emmanuel Macron a salué un marin immense au courage rare. Le marin normand avait réalisé son exploit sportif en solitaire tout en menant un combat contre la maladie, un parcours qu'il avait révélé au public en octobre dernier. Le parquet de Metz a retenu le caractère homophobe dans l'agression mortelle de Noam, âgé de 19 ans. Deux suspects ont été mis en examen dans cette affaire avant d'être placés en détention provisoire. En fin du football, c'était le coup d'envoi de la Coupe du Monde hier soir et le Mexique a bien lancé son parcours avec une victoire 2-0 face à l'Afrique du Sud.
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3: Dans ce journal d'actualité, je vous rappelle que le 14 juin, il y a de 10h à 17h à la salle Antoinette Verne, le premier vide-dressing de l'association des reines et dauphines du Muguet de Rambouillet. Ça sera donc à la salle Antoinette Verne. Vous y trouverez des vêtements, des accessoires femmes, hommes et enfants. On écoute au micro de RVE Katia et Louise.
4: L'idée de notre association, c'est vraiment pouvoir perdurer finalement cette tradition et que notre reine, qui dure un an, ne s'arrête pas à la fin de cette année-là, que les reines et les dauphines du Muguet puissent toujours se retrouver. Donc, manifestation, et effectivement, celle qui est prévue dimanche prochain est vraiment la première qui s'ouvre vers tout le monde et qui, j'espère, nous permettra, comme le disait Katia, de retrouver d'autres reines et dauphines du Muguet pour qu'on puisse un jour organiser un événement un peu plus important.
3: Voilà, rendez-vous donc dimanche de 10h à 17h à la salle Antoinette Verne à Rambouillet pour ce vide-dressing. À la Bergerie Nationale et donc toujours à Rambouillet, la programmation des apéro-concerts a repris depuis le 4 juin dans le jardin de Montorgueil. Notons le rendez-vous du 18 juin, du 25 juin et du 2 juillet. Il y aura bien sûr restauration et buvette sur place. Renseignements au 07 77 69 68 19. 07 77 69 68 19. L'association Ressources et vous organise la 7e édition de son opération Sapé comme jamais. Elle aura lieu samedi de 10h à 18h sans interruption. La thématique de cette année, ça sera la décoration avec pour thème exotisme dans ma maison et en extérieur le Sapé comme jamais. Trouvez du vintage, des coupes différentes et des couleurs acidulées des marques. Ressources et vous met donc les petits budgets à l'honneur grâce à cette opération qui en est à sa 7e édition, comme je vous le disais il y a quelques instants. Tout se passera à la boutique solidaire du Perret en Yvelines, 7 rue de l'Église. Allons direction Émancé, où le foyer rural organise dimanche son traditionnel vigrenier de 8h à 18h. Les bénévoles vous donnent rendez-vous sur le parking de la salle Alfred Manessier, rue d'Orphin. Et puis à Saint-Hilarion, la CL vous propose une exposition de dessins de peinture art plastique en partenariat avec Victoria et Anne qui présenteront les travaux des élèves enfants et adultes avec une touche de musique. C'est la saison des sorties avec l'Office de tourisme de Rambouillet Territoire qui vous propose jeudi 18 juin prochain à 9h30 une randonnée au départ des Brévières sur un peu plus de 10 km. Le tarif est de 7€ en tarif plein, 5€ en tarif réduit. Vous pouvez réserver au 01 34 83 21 21. 01 34 83 21 21. T1. On termine ce journal par un message de la mairie de Mittainville qui, sur l'application Iliwap, titre « Attention aux canards de la mare ». Les nombreux canards de Mittainville sont, dit la mairie de Mittainville, des habitants à part entière de notre village. Ils sont emblématiques de notre ruralité, symbole de notre patrimoine, même s'ils ne sont pas recensés auprès de l'INSEE. De retrouver deux canards écrasés par une voiture au milieu de la route nous met dans une profonde colère. Ralentissez pour nos enfants, les piétons, les animaux et les canards de la mare. Et, dit la mairie de Mittainville, si vous êtes témoin d'une voiture les écrasant sur son passage et ou roulant à vive allure, risquant de mettre en danger tous usagers de la route, n'hésitez pas à relever la plaque d'immatriculation et à nous la communiquer. Fin de citation.
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5: Pour ce vendredi, c'est du soleil qui est attendu sur l'ensemble du territoire, excepté sur la région des Hauts-de-France et du Grand Est, avec des nuages qui sont prévus partout ailleurs. Donc, je le disais, du soleil avec des températures qui deviennent de plus en plus estivales également. Il fera 19 à Amiens, jusqu'à 24 degrés à Paris, 27 à Bourg-Saint-Maurice, 28 du côté de Marseille et Vichy, 29 à Bordeaux, 32 à Perpignan et jusqu'à 33 degrés à Montpellier pour la maximal.
6: Merci, retour dans l'info tout à l'heure, 6h30 sur RVE. Ah, c'est fin, c'est vendredi, déjà la fin de la semaine. Ah, c'est génial ça. Merci d'avoir choisi RVE. Nicolas, très heureux de vous retrouver. Allez, c'est parti pour la dernière matinale de la semaine. Dernier réveil également pour beaucoup d'entre vous. 6h-9h avec jusqu'à 9h déjà votre info toutes les demi-heures. L'info locale là de retour tout à l'heure 6h30 avec Jean-Marc. Rendez-vous également tout au long de la matinée avec de bonnes idées de sortie pour profiter de cette fin de semaine sur le secteur. Mais également à suivre le programme télé, l'éphéméride, l'horoscope aussi de ce vendredi. Vous allez tout savoir sur cette journée juste après Brooke Fraser et l'association Madonna Sabrina Carpenter. Maintenant sur RVE, voici Bring Your Love. 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

0: Bonjour à tous, l'horoscope de ce vendredi 12 juin, on commence avec les béliers. Plus vous resterez calme et mesuré devant certains débordements de votre moitié, plus vite la paix reviendra au sein de votre tandem. Les taureaux, si les remises en question sont d'actualité, elles pourront servir de tremplin pour vous aider à évoluer. Les gémeaux, c'est la pleine forme pour vous. Cancer, c'est le moment de vous décider à accepter ou pas une collaboration fructueuse. Les lions, votre entourage sera plus imprévisible que d'habitude. Vierge, les petites attentions se multiplient et ça vous réconforte. Balance, votre intuition est votre meilleur allié. Les scorpions, vous passez une journée active et rentable à vous occuper de vos objectifs. Les sagittaires, votre courage légendaire vous permet d'aborder votre vie amoureuse avec une belle assurance. Les capricornes, votre journée bien remplie vous offrira une fatigue saine. Les verseaux, ne restez pas figés sur vos positions, même si elles vous semblent excellentes. Et puis les poissons, voici une journée sereine, vous donner le meilleur de vos capacités.
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0: Allez, bon début de journée avec RVE, merci d'être là. 6h22, oui, c'est ça, déjà 6h22. Oh, vous avez cette animation qui vous est proposée. Par exemple, eh ben tiens, tout ce week-end, là, demain et dimanche, à Rambouillet, rendez-vous dans le parc du centre de loisirs du Château d'Eau. Quatrième édition de ce week-end, les pieds dans l'herbe. C'est très familial. Mais vachement bien, il y a plein d'ateliers, motricité, créatif, du yoga, des bulles de savon géantes aussi, mais plein d'activités également, des jeux en bois, des jeux de société, de la pétanque, du tennis de table également, et vous avez également rendez-vous avec un spectacle samedi soir. Alors déjà, il y a plein d'animations samedi après-midi, spectacle donc samedi soir à 20h15, et puis dimanche également, plein d'animations l'après-midi entre 13h et 18h, et ce qui est vachement bien, c'est que c'est gratuit, l'entrée est libre, et vous avez en plus des navettes gratuites qui sont mises à disposition. Rendez-vous donc à Rambouillet, dans le parc du centre de loisirs du Château d'Eau ce week-end pour un week-end les pieds dans l'herbe. Ça, c'est une idée de sortie validée par l'équipe d'RVE. À 6h30, l'info locale. Juste avant, vous retrouvez Stéphane Echer, également David Guetta et le programme télé sur RVE.
1: 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Ce soir sur TF1, c'est Mask Singer, France de haute saison. Sur France 3, vous allez pouvoir retrouver Affaires conclues. Tout le monde a quelque chose à vendre. Oui, ils délocalisent leur plateau au Clos Lucé, dernière demeure de Léonard de Vinci qui consacra sa vie à tenter de percer les lois secrètes de l'univers à travers ses travaux de peintre, d'ingénieur, d'anatomiste ou d'inventeur visionnaire. Julia Vignali et Harold Dessel partiront donc sur les traces du maître italien. Les commissaires-priseurs, eux, seront là. Tenteront d'élucider les secrets d'objets énigmatiques comme un coffret de ménagère de Miguel Berrocal, des lampes totems signées Georges Pelletier, un meuble à système de l'ébéniste Godefroy d'Esterre, encore beaucoup d'autres. Canal, Chasse gardée 2, M6, Canada, Bosnie-Herzégovine en Coupe du Monde de football, TFX Pure Weekend, TMC Ready Player One et la doublure, c'est la comédie, c'est sur Gulli. Allez, je vous laisse faire votre choix et par avance, une belle soirée devant votre télévision.
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0: 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Nous sommes le vendredi 12 juin, le 163e jour de l'année. On fête les Guy. Alors Guy est un homme fort mais difficile à comprendre, de tempérament colérique, excitable, passionné. C'est la journée mondiale contre le travail des enfants. Il y a l'anniversaire de Denis Brognard, 59 ans. Les 45 ans de la mannequin Adriana Lima. Il y a l'anniversaire également de Arthur Fils, un joueur de tennis, 22 ans. Le rappeur Kalash, à 38 ans. Et puis la chanteuse Amandine Bourgeois, aujourd'hui 47 ans. Bon anniversaire à vous aussi, peut-être né un 12 juin. 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
1: Dans ce journal d'actualité, je vous rappelle que le 14 juin, il y a de 10h à 17h à la salle Antoinette Verne, le premier vide-dressing de l'association des reines et dauphines du Muguet de Rambouillet. Ça sera donc à la salle Antoinette Verne, vous y trouverez des vêtements, des accessoires femmes, hommes et enfants. On écoute au micro de RVE, Katia et Louisa.
2: L'idée de notre association, c'est vraiment pouvoir perdurer finalement cette tradition et que notre reine, qui dure un an, ne s'arrête pas à la fin de cette année-là, que les reines et les dauphines du Midi puissent toujours se retrouver. Donc, manifestation et effectivement, celle qui est prévue dimanche prochain est vraiment la première qui s'ouvre vers tout le monde et qui j'espère, nous permettra, comme le disait Katia, de retrouver d'autres reines et dauphines du Midi pour qu'on puisse un jour organiser un événement un peu plus important.
1: Voilà, rendez-vous donc dimanche de 10h à 17h à la salle Antoinette Verne à Rambouillet pour ce vide-dressing. À la Bergerie Nationale et donc toujours à Rambouillet, la programmation des apéro-concerts a repris depuis le 4 juin dans le jardin de Montorgueil. Notons le rendez-vous du 18 juin, du 25 juin et du 2 juillet. Il y aura bien sûr restauration et buvette sur place. Renseignements au 07 77 69 68 19, 07 77 69 68 19. L'association Ressourcez-vous organise la 7e édition de son opération Sapez comme jamais. Elle aura lieu samedi de 10h à 18h sans interruption. La thématique de cette année, ça sera la décoration avec pour thème exotisme dans ma maison et en extérieur le Sapez comme jamais. Trouver du vintage, des coupes différentes et des couleurs acidulées des marques. Ressourcez-vous met donc les petits budgets à l'honneur grâce à cette opération qui en est à sa 7e édition, comme je vous le disais il y a quelques instants. Tout se passera à la boutique solidaire du Perret en Yvelines, 7 rue de l'Église. Allons en direction Émancé, où le foyer rural organise dimanche son traditionnel vide-grenier de 8h à 18h. Les bénévoles vous donnent rendez-vous sur le parking de la salle Alfred Manessier, rue d'Orphin. Et puis à Saint-Hilarion, l'ACL vous propose une exposition de dessins de peinture art plastique en partenariat avec Victoria et Anne qui présenteront les travaux des élèves enfants et adultes avec une touche de musique. C'est la saison des sorties avec l'Office de tourisme de Rambouillet Territoire qui vous propose jeudi 18 juin prochain 9h30 une randonnée au départ des Brévières sur un peu plus de 10 km. Le tarif est de 7€ en tarif plein, 5€ en tarif réduit. Vous pouvez réserver au 01 34 83 21 21, 01 34 83 21 21. On termine ce journal par un message de la mairie de Mitainville qui, sur l'application Eliwap, titre « Attention aux canards de la mare ». Les nombreux canards de Mitainville sont, dit la mairie de Mitainville, des habitants à part entière de notre village. Ils sont emblématiques de notre ruralité, symbole de notre patrimoine, même s'ils ne sont pas recensés auprès de l'INSEE. De retrouver deux canards écrasés par une voiture au milieu de la route nous met dans une profonde colère. Ralentissez pour nos enfants, les piétons, les animaux et les canards de la mare. Et, dit la mairie de Mitainville, si vous êtes témoin d'une voiture les écrasant sur son passage et ou roulant à vive allure, risquant de mettre en danger tous les usagers de la route, n'hésitez pas à relever la plaque d'immatriculation et à nous la communiquer. Fin de citation.

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1: C'est Hervé Heure, en espérant que tout se passe bien de votre côté. Merci de nous rejoindre et merci également de nous être fidèles sur nos réseaux sociaux, Facebook, Instagram. 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Sur les réseaux sociaux de RVE, vous retrouvez les photos, les vidéos de tout ce qui fait l'actu sur le secteur, mais également des bons plans, des bonnes idées de sortie également. Facebook, Instagram, RVE vous donne rendez-vous également donc sur les réseaux sociaux. Les liens sont à retrouver sur radio-rve.com. Pour rejoindre 7h, rendez-vous avec Alex Soiren, Fever Dream, Men at Work également, retour dans les années 80, juste après la date dans l'histoire sur RVE.
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3: Je vous emmène le 12 juin 1981, la naissance de Indiana Jones. Le film sort sur les écrans le 12 juin 81. La production est un peu nerveuse parce que le film est en concurrence avec Superman 2 notamment, et les sondages de pré-diffusion sont plutôt mauvais. Pourtant, Indiana Jones triomphe de tous les esprits chagrins. Il devient le film le plus rentable de l'année avec des recettes globales dépassant les 330 millions de dollars. Aux États-Unis, il est resté à l'affiche pendant une année entière. Dès le départ, George Lucas et Steven Spielberg arrivent à signer un contrat pour 5 films. Les Aventures de l'Arche Perdue, Le Temple Maudit, La Dernière Croisade et le royaume du crâne de cristal. Harrison Ford, qui était de retour l'année dernière avec un nouveau volet du film, Les Aventures d'Indiana Jones, se déroule principalement dans la première moitié du XXe siècle avec comme toile de fond les Premières et Secondes Guerres mondiales, avec une incursion pendant la guerre froide pour le quatrième film de la saga. Le récit de ses premières aventures mêle fiction et réalité. Indy rencontrant des personnages ayant réellement existé. Dans ses aventures en tant qu'adulte, sa vie est rythmée par la recherche et découverte d'artefacts et de reliques légendaires, tout en étant confronté à des mythes et croyances diverses. Le personnage serait inspiré de celui d'Hiram Bingham, un archéologue américain, découvreur du Machu Picchu au Pérou, sans que cela soit avéré. D'autres sources parlent du personnage de Harry Steele, le héros du film Le Secret des Incas, sorti en 54.
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1: 9. Je vais vous parler de Sylvien Live, ancien membre du duo Vilebrequin. Eh bien, il a réuni plus d'1 million d'internautes en cumulé sur sa chaîne Twitch pour un événement improbable. Une course de Citroën Ami sur l'anneau d'un vélodrome de 450 mètres baptisé La Course, L-A-C-O-U-R-S-E. Ça tombe bien, l'Ami Challenge Original Ultra Racing Sport Event. Cette course qui s'apparente à la NASCAR, hein, très populaire aux États-Unis, a transformé les voiturettes sans permis en véhicules d'endurance. Un sacré défi car les 9 véhicules d'où notre chiffre du jour sélectionné ont dû rouler pendant une demi-heure effectuant 100 tours de piste de 450 mètres. Or, faire 45 km à fond pour ce type de véhicule n'est pas une mince affaire. L'événement a été annoncé seulement 3 jours avant sa tenue. Plusieurs visages connus du streaming français ont répondu présent. Bagheera, Étoile, Le Bouzeux, également Little Big Whale, Maxime Biaggi, Mister MV et d'autres encore. Hein, et bien sûr, Sylvain Live. La moitié avait déjà participé au GP Explorer, mais les caractéristiques de cette course n'avaient rien à voir avec celle organisée par Squeezie. Plusieurs éléments ont tout de même pimenté la course. Il y avait plusieurs stratégies. Hein, soit prendre de l'avance, puis gérer sa position, ou alors rouler économe pour doubler à la fin. Mais une autre voie s'est imposée. Malgré la vitesse maximale des amis, limitée à 45 km/h, l'aspiration a joué un rôle et a permis à certains participants de grappiller des places et de sortir temporairement du mode tortue, sécurité de la batterie, indiquent nos confrères. Malgré les mises en garde nombreuses du public, eh bien les 9 voitures ont terminé la course, devant faire face à de nombreux messages d'alerte à bord. Tout s'est joué dans les derniers tours. Maxime Biaggi s'est imposé devant Étoile, tandis que Little Big Whale complète le podium.
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2: Bonjour, plus de 500 000 élèves de première ont passé hier l'épreuve anticipée de français du baccalauréat. À partir de 8h aujourd'hui, les élèves passeront un tout nouvel examen de mathématiques sans calculatrice qui va compter pour la plateforme d'orientation Parcoursup. Les obsèques de la petite Layana, 11 ans, se tiendront ce vendredi à Florence dans le Gers. Le maire Grégory Beaubateau a appelé à la dignité et au respect envers la famille endeuillée. À Auch, un rassemblement est prévu devant l'hôtel de ville au moment des funérailles. Parallèlement, les associations féministes et de défense des enfants appellent à se rassembler tous les lundis soirs devant les tribunaux en France et devant le ministère de la Justice à Paris pour réclamer une loi intégrale contre les violences. La Banque Centrale Européenne a décidé de relever ses taux de 0,25 points face à l'inflation liée à la guerre au Moyen-Orient. Il s'agit de la première hausse des taux de la BCE enregistrée depuis septembre 2023. Nouveau retournement de situation au Moyen-Orient. Après avoir menacé de frapper l'Iran très fort, Donald Trump affirme désormais qu'un accord est en vue. Il évoque une possible signature dans les prochains jours, une fois les documents finalisés. Israël, qui se tient à l'écart des négociations, précise que le texte inclurait des engagements sur l'élimination de l'uranium enrichi. De son côté, Téhéran reste prudent et déclare qu'aucune conclusion définitive n'a encore été actée. Le Pentagone, qui a été placé partiellement en confinement ce jeudi, les autorités locales ont d'abord signalé un incident lié à des substances dangereuses au sein du quartier général de la défense américaine. Le porte-parole Sean Parnell a précisé qu'il s'agissait d'un problème de qualité de l'air détecté par les systèmes de sécurité. Charles Dalin, le navigateur vainqueur du Vendée Globe 2024-2025 et recordman de l'épreuve, est décédé à 42 ans des suites d'une tumeur. Le président Emmanuel Macron a salué un marin immense au courage rare. Le marin normand avait réalisé son exploit sportif en solitaire tout en menant un combat contre la maladie, un parcours qu'il avait révélé au public en octobre dernier. Le parquet de Metz a retenu le caractère homophobe dans l'agression mortelle de Noam, âgé de 19 ans. Deux suspects ont été mis en examen dans cette affaire avant d'être placés en détention provisoire. En fin du football, c'était le coup d'envoi de la Coupe du Monde hier soir et le Mexique a bien lancé son parcours avec une victoire 2-0 face à l'Afrique du Sud.
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3: Dans ce journal d'actualité, je vous rappelle que le 14 juin, il y a de 10h à 17h à la salle d'Antoine Edverne, le premier vide-dressing de l'association des reines et dauphines du Muguet de Rambouillet. Ça sera donc à la salle d'Antoine Edverne. Vous y trouverez des vêtements, des accessoires femmes, hommes et enfants. On écoute au micro de RVE Katia et Louise.
4: L'idée de notre association, c'est vraiment pouvoir perdurer finalement cette tradition et que notre reine, qui dure un an, ne s'arrête pas à la fin de cette année-là, que les reines et les dauphines du Midi puissent toujours se retrouver. Donc, cette manifestation est effectivement celle qui est prévue dimanche prochain est vraiment la première qui s'ouvre vers tout le monde et qui, j'espère, nous permettra, comme le disait Katia, de retrouver d'autres reines et dauphines du Midi pour qu'on puisse un jour organiser un événement un peu plus important.
3: Voilà, rendez-vous donc dimanche de 10h à 17h à la salle Antoinette Verne à Rambouillet pour ce vide récit. À la Bergerie Nationale et donc toujours à Rambouillet, la programmation des apéro-concerts a repris depuis le 4 juin dans le jardin de Montorgueil. Notons le rendez-vous du 18 juin, du 25 juin et du 2 juillet. Il y aura bien sûr restauration et buvette sur place. Renseignements au 07 77 69 68 19. 07 77 69 68 19. L'association Ressources et vous organise la 7e édition de son opération Sapez comme jamais. Elle aura lieu samedi de 10h à 18h sans interruption. La thématique de cette année, ça sera la décoration avec pour thème exotisme dans ma maison et en extérieur le Sapez comme jamais. Trouver du vintage, des coupes différentes et des couleurs acidulées des marques. Ressources et vous met donc les petits budgets à l'honneur grâce à cette opération qui en est à sa 7e édition, comme je vous le disais il y a quelques instants. Tout se passera à la boutique solidaire du Perret en Yvelines, 7 rue de l'Église. Allons en direction Émancé, où le foyer rural organise dimanche son traditionnel vigrenier de 8h à 18h. Les bénévoles vous donnent rendez-vous sur le parking de la salle Alfred Manessier, rue d'Orphin. Et puis à Saint-Hilarion, l'ACL vous propose une exposition de dessins de peinture art plastique en partenariat avec Victoria et Anne qui présenteront les travaux des élèves enfants et adultes avec une touche de musique. C'est la saison des sorties avec l'Office de tourisme de Rambouillet Territoire qui vous propose jeudi 18 juin prochain à 9h30 une randonnée au départ des Brévières sur un peu plus de 10 km. Le tarif est de 7€ en tarif plein, 5€ en tarif réduit. Vous pouvez réserver au 01 34 83 21 21. 01 34 83 21 20. RT1. On termine ce journal par un message de la mairie de Mitainville qui, sur l'application Iliwap, titre « Attention aux canards de la mare ». Les nombreux canards de Mitainville sont, dit la mairie de Mitainville, des habitants à part entière de notre village. Ils sont emblématiques de notre ruralité, symbole de notre patrimoine, même s'ils ne sont pas recensés auprès de l'INSEE. De retrouver deux canards écrasés par une voiture au milieu de la route nous met dans une profonde colère. Ralentissez pour nos enfants, les piétons, les animaux et les canards de la mare. Et dit la mairie de Mitainville, si vous êtes témoin d'une voiture les écrasant sur son passage et ou roulant à vive allure, risquant de mettre en danger tous usagers de la route, n'hésitez pas à relever la plaque d'immatriculation et à nous la communiquer. Fin de citation.
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5: Pour ce vendredi, c'est du soleil qui est attendu sur l'ensemble du territoire, excepté sur la région des Hauts-de-France et du Grand Est, avec des nuages qui sont prévus. Partout ailleurs, donc je le disais, du soleil avec des températures qui deviennent de plus en plus estivales également. Il fera 19 à Amiens, jusqu'à 24 degrés à Paris, 27 à Bourg-Saint-Maurice, 28 du côté de Marseille et Vichy, 29 à Bordeaux, 32 à Perpignan et jusqu'à 33 degrés à Montpellier pour la maximale.
6: Et l'info de retour tout à l'heure, 7h30 sur RVE. L'info locale avec Jean-Marc. Merci d'avoir choisi RVE pendant votre petit déjeuner. Je m'appelle Nicolas, je vous accompagne tous les jours entre 6h et 9h sur RVE en espérant que tout se passe bien. Oui, c'est bon. Prenez votre petit déj ou alors vous entrez dans votre salle de bain. Et bien bon courage. Avant le retour de l'info locale de 7h30, vous avez rendez-vous avec le programme télé, l'éphéméride, l'horoscope également de ce vendredi. Et votre musique préférée, on y va tout de suite avec Angèle, le dernier Angèle. Et puis Yol tout de suite sur RVE.

Bonjour à tous, l'horoscope de ce vendredi 12 juin, on commence avec les béliers. Plus vous resterez calme et mesuré devant certains débordements de votre moitié, plus vite la paix reviendra au sein de votre tandem. Les taureaux, si les remises en question sont d'actualité, elles pourront servir de tremplin pour vous aider à évoluer. Les gémeaux, c'est la pleine forme pour vous. Cancer, c'est le moment de vous décider à accepter ou pas une collaboration fructueuse. Les lions, votre entourage sera plus imprévisible que d'habitude. Vierge, les petites attentions se multiplient et ça vous réconforte. Balance, votre intuition est votre meilleur allié. Les scorpions, vous passez une journée active et rentable à vous occuper de vos objectifs. Les sagittaires, votre courage légendaire vous permet d'aborder votre vie amoureuse avec une belle assurance. Les capricornes, votre journée bien remplie vous offrira une fatigue saine. Les verseaux, ne restez pas figés sur vos positions, même si elles vous semblent excellentes. Et puis les poissons, voici une journée sereine, vous donnez le meilleur de vos capacités. 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

0: passez une bonne journée avec RVE. Vous avez rendez-vous dimanche. Oh, dimanche. Alors là, il y a plein d'animations organisées, je vous le dis, dimanche. À Rambouillet, vous avez l'association des reines et dauphines du Muguet qui organise son premier vide dressing. Ça se passe à la salle Verne. Entre 10h et 17h, vous allez retrouver des vêtements et des accessoires pour femmes, pour hommes, pour enfants. Également, alors vous qui aimez justement les brocantes, les vides-greniers, Rambouillet toujours, vides-greniers de l'Amicale de la Louvière entre 8h et 18h. Rendez-vous au centre commercial où vous allez retrouver 160 exposants. Rendez-vous également à Émancé aussi, vides-greniers toute la journée. Rendez-vous salle Alfred Mancier entre 7h et 18h. Allez, à 7h30, l'info locale de retour juste avant. Vous retrouvez Maïlé Cyrus. Et puis le programme télé, là, c'est dans quelques secondes sur RVE.
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4: Le programme télé. Ce soir sur TF1, c'est Mask Singer, France de haute saison. Sur France 3, vous allez pouvoir retrouver Affaires conclues. Tout le monde a quelque chose à vendre. Oui, ils délocalisent leur plateau au Clos Lucé, dernière demeure de Léonard de Vinci qui consacra sa vie à tenter de percer les lois secrètes de l'univers à travers ses travaux de peintre, d'ingénieur, d'anatomiste ou d'inventeur visionnaire. Julia Vignali et Harold Dessel partiront donc sur les traces du maître italien. Les commissaires priseurs, eux, seront là et tenteront d'élucider les secrets d'objets énigmatiques comme un coffret de ménagère de Miguel Berrocal, des lampes totem signées Georges Pelletier, un meuble à système de l'ébéniste Godefroy d'Esterre, encore beaucoup d'autres. Canal, Chasse gardée 2, M6, Canada, Bosnie-Herzégovine en Coupe du Monde de football, TFX Pure Weekend, TMC Ready Player One et la doublure, c'est la comédie, c'est sur Gulli. Allez, je vous laisse faire votre choix et par avance une belle soirée devant votre télévision.
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L'éphéméride. Nous sommes le vendredi 12 juin, le 163e jour de l'année. On fête les Guy. Alors Guy est un homme fort mais difficile à comprendre, de tempérament colérique, excitable, passionné. C'est la journée mondiale contre le travail des enfants. Il y a l'anniversaire de Denis Brognard, 59 ans. Les 45 ans de la mannequin Adriana Lima. Il y a l'anniversaire également de Arthur Fils, un joueur de tennis, 22 ans. Le rappeur Kalash à 38 ans. Et puis la chanteuse Amandine Bourgeois, aujourd'hui 47 ans. Bon anniversaire à vous aussi, peut-être né un 12 juin. L'éphéméride.

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1: Dans ce journal d'actualité, je vous rappelle que le 14 juin, il y a de 10h à 17h à la salle d'Antoine Edverne, le premier vide-dressing de l'association des reines et dauphines du Muguet de Rambouillet. Ça sera donc à la salle d'Antoine Edverne, vous y trouverez des vêtements, des accessoires femmes, hommes et enfants. On écoute au micro de RVE, Katia et Louise.
2: L'idée de notre association, c'est vraiment pouvoir perdurer finalement cette tradition et que notre reine, qui dure un an, ne s'arrête pas à la fin de cette année-là, que les reines et les dauphines du Muguet puissent toujours se retrouver. Donc, cette manifestation, effectivement, celle qui est prévue dimanche prochain, est vraiment la première qui s'ouvre vers tout le monde et qui, j'espère, nous permettra, comme le disait Katia, de retrouver d'autres reines et dauphines du Muguet pour qu'on puisse un jour organiser un événement un peu plus important.
1: Voilà, rendez-vous donc dimanche de 10h à 17h à la salle Antoine Edverne à Rambouillet pour ce vide-dressing. À la Bergerie Nationale et donc toujours à Rambouillet, la programmation des apéro-concerts a repris depuis le 4 juin dans le jardin de Montorgueil. Notons le rendez-vous du 18 juin, du 25 juin et du 2 juillet. Il y aura bien sûr restauration et buvette sur place. Renseignements au 07 77 69 68 19. 07 77 69 68 19. L'association Ressourcez-vous organise la 7e édition de son opération Sapez comme jamais. Elle aura lieu samedi de 10h à 18h sans interruption. La thématique de cette année, ça sera la décoration avec pour thème exotisme dans ma maison et en extérieur le Sapez comme jamais. Trouvez du vintage, des coupes différentes et des couleurs acidulées des marques Ressourcez-vous. Mais donc les petits budgets à l'honneur grâce à cette opération qui en est à sa 7e édition, comme je vous le disais il y a quelques instants. Tout se passera à la boutique solidaire du Perret en Yvelines, 7 rue de l'Église. Allons direction Émancé, où le foyer rural organise dimanche son traditionnel vigrenier de 8h à 18h. Les bénévoles vous donnent rendez-vous sur le parking de la salle Alfred Manessier, rue d'Orphin. Et puis à Saint-Hilarion, la CL vous propose une exposition de dessins de peinture art plastique en partenariat avec Victoria et Anne qui présenteront les travaux des élèves enfants et adultes avec une touche de musique. C'est la saison des sorties avec l'Office de tourisme de Rambouillet Territoire qui vous propose jeudi 18 juin prochain à 9h30 une randonnée au départ des Brévières sur un peu plus de 10 km. Le tarif est de 7 euros en tarif plein, 5 euros en tarif réduit. Vous pouvez réserver au 01 34 83 21 21. 01 34 83 21 21. On termine ce journal par un message de la mairie de Mitainville qui, sur l'application Iliwap, titre « Attention aux canards de la mare ». Les nombreux canards de Mitainville sont, dit la mairie de Mitainville, des habitants à part entière de notre village. Ils sont emblématiques de notre ruralité, symbole de notre patrimoine, même s'ils ne sont pas recensés auprès de l'INSEE. De retrouver deux canards écrasés par une voiture au milieu de la route nous met dans une profonde colère. Ralentissez pour nos enfants, les piétons, les animaux et les canards de la mare. Et, dit la mairie de Mitainville, si vous êtes témoin d'une voiture les écrasant sur son passage et ou roulant à vive allure, risquant de mettre en danger tous usagers de la route, n'hésitez pas à relever la plaque d'immatriculation et à nous la communiquer. Fin de citation.

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2: Bonne matinée avec RVE et Manon Lisa, ce coup de cœur que nous avons ici pour Manon Lisa, le petit pêcheur. Au départ, en fait, Manon Lisa, elle écrivait en fait des chansons. Et puis désormais, elle s'est dit, bah attends, mais je vais chanter aussi quand même. Hein. Résultat, bah, c'est vachement bien ce qu'a fait Manon Lisa. Musicalement, en plus, on sent quelque part qu'elle s'est inspirée de Manu Chao, en tout cas pour ce titre, Le Petit Pêcheur. On adore et on espère également que c'est votre cas ici, là, que vous qui nous écoutez par exemple dans votre voiture, branché sur le 103.7 en direction de votre lieu de travail. À 8h, vous retrouvez l'info juste avant, c'est Joe End of Beginning, également Macklemore. Et l'astuce du jour, maintenant sur RVE.
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4: L'été va arriver forcément, les fortes chaleurs aussi. Et donc, on vous guide pour bien vous hydrater. Il faut savoir que les Français ne boivent pas assez l'été et il faut pourtant être particulièrement vigilant pour ne pas être déshydraté. On commence par une boisson au réveil. Il peut s'agir d'un grand verre d'eau, mais aussi d'une boisson chaude, un café ou du thé. En fait, il est important de se réhydrater après une nuit propice à la transpiration. Vous pensez à emmener une bouteille d'eau au sport, c'est indispensable. Les recommandations consistent à boire par petites gorgées toutes les 15 minutes. Il faut boire aussi au moment des repas. Le petit déjeuner peut comporter deux boissons et dans la matinée une autre. Au déjeuner, il est facile d'avaler une à deux boissons, tout comme au goûter et au dîner.
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4: 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À Paris, on a tiré la chasse. Hein. Match de foot tel qu'une finale de Ligue des Champions, ça mobilise de nombreux services publics et l'info fait le buzz. Oui, ils sont sur le qui-vive au moment de la finale. Les secours, les forces de l'ordre, évidemment, on a vu les images. Et le service des eaux de la ville de Paris. Eh oui, par exemple, à la mi-temps, ce qui se passe, c'est que les gens vont partir aux toilettes, donc il faut qu'ils commencent à rouvrir les vannes sur le réseau. Et la société Eau de Paris était pleinement concentrée au soir de la finale. Des centaines de milliers de personnes ont tiré au même moment la chasse d'eau, provoquant des pics de consommation spectaculaires dans la capitale. C'est ce qu'on a expliqué dans une vidéo postée sur Instagram qui fait le buzz. L'occasion de mettre en lumière notamment les 15 dispatchers qui régulent la pression de l'eau dans la capitale. Olivier, l'un d'entre eux, explique que la pression dans les canalisations suit le développement du match. On a une augmentation de la pression dès le coup d'envoi parce que les gens ne consomment plus jusqu'à la 45e minute. Puis, la pression diminue puisque toutes les chasses d'eau sont tirées en même temps. Il doit donc ouvrir toutes les vannes de régulation du réseau au même moment. C'est un geste anodin pour chacun, mais c'est pas forcément anodin pour le dispatching. Dernier penalty, coup de sifflet final. Le PSG vient de gagner. Ils ont donc une surconsommation d'eau parce que les gens vont fêter ça tout au long de la soirée et de la nuit. Hein. Donc ils savent pas à quoi s'attendre et c'est un peu à la surprise.
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2: Bonjour, plus de 500 000 élèves de première ont passé hier l'épreuve anticipée de français du baccalauréat. À partir de 8h aujourd'hui, les élèves passeront un tout nouvel examen de mathématiques sans calculatrice qui va compter pour la plateforme d'orientation Parcoursup. Les obsèques de la petite Layana, 11 ans, se tiendront ce vendredi à Florence dans le Gers. Le maire Grégory Beaubateau a appelé à la dignité et au respect envers la famille endeuillée. À Auch, un rassemblement est prévu devant l'hôtel de ville au moment des funérailles. Parallèlement, les associations féministes et de défense des enfants appellent à se rassembler tous les lundis soir devant les tribunaux en France et devant le ministère de la Justice à Paris pour réclamer une loi intégrale contre les violences. La Banque Centrale Européenne a décidé de relever ses taux de 0,25 points face à l'inflation liée à la guerre au Moyen-Orient. Il s'agit de la première hausse des taux de la BCE enregistrée depuis septembre 2023. Nouveau retournement de situation au Moyen-Orient. Après avoir menacé de frapper l'Iran très fort, Donald Trump affirme désormais qu'un accord est en vue. Il évoque une possible signature dans les prochains jours, une fois les documents finalisés. Israël, qui se tient à l'écart des négociations, précise que le texte inclurait des engagements sur l'élimination de l'uranium enrichi. De son côté, Téhéran reste prudent et déclare qu'aucune conclusion définitive n'a encore été actée. Le Pentagone, qui a été placé partiellement en confinement ce jeudi, les autorités locales ont d'abord signalé un incident lié à des substances dangereuses au sein du quartier général de la défense américaine. Le porte-parole Sean Parnell a précisé qu'il s'agissait d'un problème de qualité de l'air détecté par les systèmes de sécurité. Charles Dalin, le navigateur vainqueur du Vendée Globe 2024-2025 et recordman de l'épreuve, est décédé à 42 ans des suites d'une tumeur. Le président Emmanuel Macron a salué un marin immense au courage rare. Le marin normand avait réalisé son exploit sportif en solitaire tout en menant un combat contre la maladie, un parcours qu'il avait révélé au public en octobre dernier. Le parquet de Metz a retenu le caractère homophobe dans l'agression mortelle de Noam, âgé de 19 ans. Deux suspects ont été mis en examen dans cette affaire avant d'être placés en détention provisoire. En fin du football, c'était le coup d'envoi de la Coupe du Monde hier soir et le Mexique a bien lancé son parcours avec une victoire 2-0 face à l'Afrique du Sud.
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3: Dans ce journal d'actualité, je vous rappelle que le 14 juin, il y a de 10h à 17h à la salle Antoine Edverne, le premier vide dressing de l'association des reines et dauphines du Muguet de Rambouillet. Ça sera donc à la salle Antoine Edverne. Vous y trouverez des vêtements, des accessoires femmes, hommes et enfants. On écoute au micro de RVE Katia et Louise.
4: L'idée de notre association, c'est vraiment pouvoir perdurer finalement cette tradition et que notre reine, qui dure un an, ne s'arrête pas à la fin de cette année-là, que les reines et les dauphines du milieu puissent toujours se retrouver. Donc, la manifestation, effectivement, celle qui est prévue dimanche prochain, est vraiment la première qui s'ouvre vers tout le monde et qui, j'espère, nous permettra, comme le disait Katia, de retrouver d'autres reines et dauphines du milieu pour qu'on puisse un jour organiser un événement plus important.
3: Voilà, rendez-vous donc dimanche de 10h à 17h à la salle Antoine Edverne à Rambouillet pour ce vide récit. À la Bergerie Nationale et donc toujours à Rambouillet, la programmation des apéro-concerts a repris depuis le 4 juin dans le jardin de Montorgueil. Notons le rendez-vous du 18 juin, du 25 juin et du 2 juillet. Il y aura bien sûr restauration et buvette sur place. Renseignements au 07 77 69 68 19. 07 77 69 68 19. L'association Ressources et vous organise la 7e édition de son opération Sapez comme jamais. Elle aura lieu samedi de 10h à 18h sans interruption. La thématique de cette année, ça sera la décoration avec pour thème exotisme dans ma maison et en extérieur le Sapez comme jamais. Trouvez du vintage, des coupes différentes et des couleurs acidulées, des marques. Ressourcez-vous, mettez donc les petits budgets à l'honneur grâce à cette opération qui en est à sa 7e édition, comme je vous le disais il y a quelques instants. Tout se passera à la boutique solidaire du Perret en Yvelines, 7 rue de l'Église. Allons direction Émancé, où le foyer rural organise dimanche son traditionnel vigrenier de 8h à 18h. Les bénévoles vous donnent rendez-vous sur le parking de la salle Alfred Manessier, rue d'Orphin. Et puis à Saint-Hilarion, la CL vous propose une exposition de dessins de peinture art plastique en partenariat avec Victoria et Anne qui présenteront les travaux des élèves enfants et adultes avec une touche de musique. C'est la saison des sorties avec l'Office de tourisme de Rambouillet Territoire qui vous propose jeudi 18 juin prochain 9h30 une randonnée au départ des Brévières sur un peu plus de 10 km. Le tarif est de 7 euros en tarif plein, 5 euros en tarif réduit. Vous pouvez réserver au 01 34 83 21 21. 01 34 83 21 20. T1. On termine ce journal par un message de la mairie de Mittainville qui, sur l'application Iliwap, titre « Attention aux canards de la mare ». Les nombreux canards de Mittainville sont, dit la mairie de Mittainville, des habitants à part entière de notre village. Ils sont emblématiques de notre ruralité, symbole de notre patrimoine, même s'ils ne sont pas recensés auprès de l'INSEE. De retrouver deux canards écrasés par une voiture au milieu de la route nous met dans une profonde colère. Ralentissez pour nos enfants, les piétons, les animaux et les canards de la mare. Et, dit la mairie de Mittainville, si vous êtes témoin d'une voiture les écrasant sur son passage et ou roulant à vive allure, risquant de mettre en danger tous usagers de la route, n'hésitez pas à relever la plaque d'immatriculation et à nous la communiquer. Fin de citation.
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5: Pour ce vendredi, c'est du soleil qui est attendu sur l'ensemble du territoire, excepté sur la région des Hauts-de-France et du Grand Est, avec des nuages qui sont prévus. Partout ailleurs, donc je le disais, du soleil avec des températures qui deviennent de plus en plus estivales également. Il fera 19 à Amiens, jusqu'à 24 degrés à Paris, 27 à Bourg-Saint-Maurice, 28 du côté de Marseille et Vichy, 29 à Bordeaux, 32 à Perpignan et jusqu'à 33 degrés à Montpellier pour la maximale.
6: Merci, retour de l'info tout à l'heure à 8h30 sur RVE. Et l'info locale avec Jean-Marc. Merci d'avoir choisi RVE. Allez, bon courage. Dernier jour de la semaine pour beaucoup d'entre vous. Nicolas, ravi de vous accompagner ce vendredi matin, vendredi 12 juin, avec avant 8h30 l'éphéméride, le programme télé, l'horoscope également de ce vendredi. Et puis votre musique préférée, on y va tout de suite. L'association Corneille Soprano, au bout de nos peines, c'est juste après U2 sur RVE.

0: Bonjour à tous, l'horoscope de ce vendredi 12 juin, on commence avec les béliers. Plus vous resterez calme et mesuré devant certains débordements de votre moitié, plus vite la paix reviendra au sein de votre tandem. Les taureaux, si les remises en question sont d'actualité, elles pourront servir de tremplin pour vous aider à évoluer. Les gémeaux, c'est la pleine forme pour vous. Cancer, c'est le moment de vous décider à accepter ou pas une collaboration fructueuse. Les lions, votre entourage sera plus imprévisible que d'habitude. Vierge, les petites attentions se multiplient et ça vous réconforte. Balance, votre intuition est votre meilleur allié. Les scorpions, vous passez une journée active et rentable à vous occuper de vos objectifs. Les sagittaires, votre courage légendaire vous permet d'aborder votre vie amoureuse avec une belle assurance. Les capricornes, votre journée bien remplie vous offrira une fatigue saine. Les verseaux, ne restez pas figés sur vos positions, même si elles vous semblent excellentes. Et puis les poissons, voici une journée sereine, vous donner le meilleur de vos capacités.
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0: les années 80 à l'honneur avec Mylène Farmer sur RVE, pourvu qu'elle soit douce. Mylène Farmer qui va sortir son 13e album d'ailleurs, ça va se passer cet automne, nous aurons évidemment l'occasion d'y revenir. Idée de sortie pour ce week-end, évidemment. Par exemple dimanche, à Rambouillet, salon de la périnatalité, premier salon du nom, qui va se dérouler à Smart City Campus, rue de Clairefontaine, pour démocratiser le postpartum. Il y a des conférences, des ateliers, espace de ressources périnatales également. C'est entre 10h et 18h, donc dimanche, le salon de la périnatalité. Natalité, le premier du nom. 8h30, l'info locale de retour. À suivre également le Flash Sport. Vous écouterez aussi Vanessa Paradis, Dua Lipa aussi, juste après le programme télé dans quelques secondes sur RVE.
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4: Le programme télé. Ce soir sur TF1, c'est Mask Singer, France de haute saison. Sur France 3, vous allez pouvoir retrouver Affaires conclues. Tout le monde a quelque chose à vendre. Oui, ils délocalisent leur plateau au Clos Lucé, dernière demeure de Léonard de Vinci qui consacra sa vie à tenter de percer les lois secrètes de l'univers à travers ses travaux de peintre, d'ingénieur, d'anatomiste ou d'inventeur visionnaire. Julia Vignali et Harold Dessel partiront donc sur les traces du maître italien. Les commissaires priseurs, eux, seront là et tenteront d'élucider les secrets d'objets énigmatiques comme un coffret de ménagère de Miguel Berrocal, des lampes totems signées Georges Pelletier, un meuble à système de l'ébéniste Godefroy d'Esterre, encore beaucoup d'autres. Canal, Chasse gardée 2, M6, Canada, Bosnie-Herzégovine en Coupe du Monde de football, TFX Pure Weekend, TMC Ready Player One et la doublure, c'est la comédie, c'est sur Gulli. Allez, je vous laisse faire votre choix et par avance une belle soirée devant votre télévision.
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0: 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Nous sommes le vendredi 12 juin, le 163e jour de l'année. On fête les Guy. Alors Guy est un homme fort mais difficile à comprendre, de tempérament colérique, excitable, passionné. C'est la journée mondiale contre le travail des enfants. Il y a l'anniversaire de Denis Brognard, 59 ans. Les 45 ans de la mannequin Adriana Lima. Il y a l'anniversaire également de Arthur Fils, un joueur de tennis, 22 ans. Le rappeur Kalash à 38 ans. Et puis la chanteuse Amandine Bourgeois, aujourd'hui 47 ans. Bon anniversaire à vous aussi, peut-être né un 12 juin. L'éphéméride.
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2: Dans ce journal d'actualité, je vous rappelle que le 14 juin, il y a de 10h à 17h à la salle Antoine Edverne, le premier vide-dressing de l'association des reines et dauphines du Muguet de Rambouillet. Ça sera donc à la salle Antoine Edverne. Vous y trouverez des vêtements, des accessoires femmes, hommes et enfants. On écoute au micro de RVE, Katia et Louisa.
3: L'idée de notre association, c'est vraiment pouvoir perdurer finalement cette tradition et que notre reine, qui dure un an, ne s'arrête pas à la fin de cette année-là, que les reines et les dauphines du Midi puissent toujours se retrouver. Donc, manifestation, et effectivement, celle qui est prévue dimanche prochain est vraiment la première qui s'ouvre vers tout le monde et qui, j'espère, nous permettra, comme le disait Katia, de retrouver d'autres reines et dauphines du Midi pour qu'on puisse un jour organiser un événement un peu plus important.
2: Voilà, rendez-vous donc dimanche de 10h à 17h à la salle Antoine Edverne à Rambouillet pour ce vide-dressing. À la Bergerie Nationale et donc toujours à Rambouillet, la programmation des apéro-concerts a repris depuis le 4 juin dans le jardin de Montorgueil. Notons le rendez-vous du 18 juin, du 25 juin et du 2 juillet. Il y aura bien sûr restauration et buvette sur place. Renseignements au 07 77 69 68 19. 07 77 69 68 19. L'association Ressources et vous organise la 7e édition de son opération Sa paix comme jamais. Elle aura lieu samedi de 10h à 18h sans interruption. La thématique de cette année, ça sera la décoration avec pour thème exotisme dans ma maison et en extérieur le Sa paix comme jamais. Trouver du vintage, des coupes différentes et des couleurs acidulées des marques. Ressources et vous met donc les petits budgets à l'honneur grâce à cette opération qui en est à sa 7e édition, comme je vous le disais il y a quelques instants. Tout se passera à la boutique solidaire du Perret en Yvelines, 7 rue de l'Église. Allons direction Émancé, où le foyer rural organise dimanche son traditionnel vigrenier de 8h à 18h. Les bénévoles vous donnent rendez-vous sur le parking de la salle Alfred Manessier, rue d'Orphin. Et puis à Saint-Hilarion, la CL vous propose une exposition de dessins de peinture art plastique en partenariat avec Victoria et Anne qui présenteront les travaux des élèves enfants et adultes avec une touche de musique. C'est la saison des sorties avec l'Office de tourisme de Rambouillet Territoire qui vous propose jeudi 18 juin prochain à 9h30 une randonnée au départ des Brévières sur un peu plus de 10 km. Le tarif est de 7€ en tarif plein, 5€ en tarif réduit. Vous pouvez réserver au 01 34 83 21 21. 01 34 83 21 21. On termine ce journal par un message de la mairie de Mitainville qui, sur l'application Eliwap, titre « Attention aux canards de la mare ». Les nombreux canards de Mitainville sont, dit la mairie de Mitainville, des habitants à part entière de notre village. Ils sont emblématiques de notre ruralité, symbole de notre patrimoine, même s'ils ne sont pas recensés auprès de l'INSEE. De retrouver deux canards écrasés par une voiture au milieu de la route nous met dans une profonde colère. Ralentissez pour nos enfants, les piétons, les animaux et les canards de la mare. Et, dit la mairie de Mitainville, si vous êtes témoin d'une voiture les écrasant sur son passage et ou roulant à vive allure, risquant de mettre en danger tous usagers de la route, n'hésitez pas à relever la plaque d'immatriculation et à nous la communiquer. Fin de citation. 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

0: Bonjour à toutes et à tous, on débute avec du football et ça y est, la Coupe du Monde 2026 est officiellement lancée. Le Mexique a ouvert le bal au Stade Aztèque à Mexico en battant l'Afrique du Sud 2-0 hier soir. L'histoire retiendra que Julián Quiñones sera le premier buteur de ce Mondial 2026 en Amérique du Nord. Le joueur d'Al-Qadsiya en Arabie Saoudite a ouvert la marque de la 9e minute de jeu, puis Raúl Jiménez a doublé la mise en seconde période. Une rencontre marquée par 3 expulsions, 2 joueurs sud-africains, Sitolé à la 50e et Zouane à la 84e. Et puis le capitaine mexicain César Montes en fin de match pour une faute en tant que dernier défenseur à l'entrée de la surface de réparation. Et dans la deuxième rencontre du jour, la Corée du Sud a battu la République tchèque de buts à 1 à l'aube ce matin. Wang et Ho ont renversé le match pour les Coréens alors que Krejci avait ouvert la marque juste avant l'heure de jeu pour les Tchèques. La rencontre se déroulait elle aussi au Mexique à Guadalajara. Et ce vendredi, ce sont 2 nouveaux matchs qui se disputeront. Le Canada accueille la Bosnie-Herzégovine à 21h du côté de Toronto. Et puis l'entrée en lice des États-Unis à 3h du matin la nuit prochaine à Los Angeles face au Paraguay. L'occasion de voir quel accueil sera réservé par le public à Donald Trump, copieusement sifflé par le public du basket en début de semaine lors de la finale NBA. Et puis Gianni Infantino, le patron de la FIFA, qui a fait honneur au journaliste français Christophe Glaise, incarcéré arbitrairement en Algérie. Infantino a déclaré en Mondiovision espérer sa libération et lui avoir accordé une accréditation pour l'ensemble des matchs de la Coupe du Monde 2026. Dans l'actu également, cette vague de tristesse du monde de la voile, le dernier vainqueur du Vendée Globe, Charlie Dalin, est mort hier à l'âge de 42 ans. Il a été emporté par un cancer qu'il avait déjà contracté lors de sa victoire sur le Vendée Globe. Le monde de la voile et du sport lui rendent hommage ce matin. Et puis la 5e étape du Tour Auvergne-Rhône-Alpes cycliste est revenue à Wout van Aert hier au Parc des Oiseaux dans l'Ain. Le Français Alex Baudin reste en jaune alors que les coureurs attaquent la montagne ce vendredi. Très belle journée de sport.
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0: Allez, bonne fin de semaine avec RVE, la matinale d'RVE, 6h-9h en semaine. Et le week-end, eh bien vous retrouvez Jean-Marc tout au long de la matinée également pour la matinale week-end d'RVE. Passez une bonne journée, bon courage. Avant 9h, vous allez retrouver du beau monde, par exemple l'association Sabrina Carpenter, Madonna, Bring Your Love. Également cette reprise de Wild World signée Mr. Big et puis la date dans l'histoire, maintenant sur RVE.
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2: Je vous emmène le 12 juin 1981, la naissance de Indiana Jones. Le film sort sur les écrans le 12 juin 1981. La production est un peu nerveuse parce que le film est en concurrence avec Superman 2 notamment. Et les sondages de pré-diffusion sont plutôt mauvais. Pourtant, Indiana Jones triomphe de tous les esprits chagrins. Il devient le film le plus rentable de l'année avec des recettes globales dépassant les 330 millions de dollars. Aux États-Unis, il est resté à l'affiche pendant une année entière. Dès le départ, George Lucas et Steven Spielberg arrivent à signer un contrat pour 5 films. Les aventures de l'Arche perdue, Le Temple maudit, La dernière croisade et Le Royaume du crâne de cristal. Harrison Ford, qui était de retour l'année dernière avec un nouveau volet du film Les Aventures d'Indiana Jones, se déroule principalement dans la première moitié du XXe siècle avec comme toile de fond les Première et Seconde Guerres mondiales avec une incursion pendant la guerre froide pour le quatrième film de la saga. Le récit de ses premières aventures mêle fiction et réalité. Indy rencontrant des personnages ayant réellement existé. Dans ses aventures en tant qu'adulte, sa vie est rythmée par la recherche et découverte d'artefacts et de reliques légendaires, tout en étant confronté à des mythes et croyances diverses. Le personnage serait inspiré de celui d'Hiram Bingham, un archéologue américain, découvreur du Machu Picchu au Pérou, sans que cela soit avéré. D'autres sources

0: parle du personnage de Harry Steele, le héros du film Le Secret des Incas, sorti en 54.
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4: On parle de Katy Perry et Justin Trudeau qui ont fait leur première apparition officielle en tant que couple sur un tapis rouge lors de l'avant-première du documentaire Katy Perry The Lifetime Tour Live from Paris à New York. Le couple a pris la pose devant les caméras, affichant une belle complicité. La chanteuse et l'ancien premier ministre canadien sont au cœur des rumeurs depuis juillet 2025. Ils ont finalement officialisé leur relation sur Instagram en décembre dernier lors d'un voyage au Japon.
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0: Et à votre 103.7, il est 9h, je vous souhaite une belle matinée. On va tout de suite retrouver un point sur l'actualité.
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2: Bonjour les élèves de première planche, en ce moment même sur un nouvel examen de mathématiques inédit, car sans calculatrice, une épreuve anticipée qui s'inscrit dans la réforme du choc des savoirs voulue à l'époque par le candidat à la présidentielle 2027, Gabriel Attal. Les professeurs, eux, restent mitigés sur cet examen. Une manière de pousser le gouvernement à agir, les associations féministes et de défense des enfants appellent à des rassemblements hebdomadaires devant les tribunaux pour réclamer une loi intégrale contre les violences après la mort de Layana dans le Gers. Les obsèques de la collégienne se tiennent cet après-midi à 14h30 à Florence. Et puis au même moment, les obsèques de Bernadette Chirac, veuve de Jacques Chirac, décédé à 80 ans, auront lieu également à 14h30 dans la basilique Sainte-Clotilde à Paris. Des vacances, mais pas pour tout le monde. Un sondage Ipsos pour le Secours Populaire publié ce vendredi révèle que plus d'un Français sur quatre pourrait renoncer à partir cet été, c'est-à-dire près de 30% des adultes qui ne partiront pas en séjour d'au moins 4 nuits pour des questions financières. Un traité historique pour les travailleurs des plateformes pourrait être adopté ce vendredi par l'Organisation internationale du travail. Il permettrait d'instaurer une norme mondiale pour protéger notamment les livreurs de repas ou bien encore les chauffeurs VTC et améliorer ainsi les conditions de travail de millions de personnes à travers le monde. Au Moyen-Orient, deux nouvelles déclarations de Donald Trump à prendre avec des pincettes. Le président américain affirme pour la énième fois qu'il est sur le point de signer un accord avec Téhéran alors qu'il menaçait hier de frapper très fort. De son côté, l'Iran affirme ne pas avoir validé quoi que ce soit avec Washington pour le moment. Un record, SpaceX, l'entreprise aérospatiale d'Elon Musk fait son entrée au Nasdaq ce vendredi. La société vise une grosse valorisation d'environ 1800 milliards de dollars qui la placerait parmi les plus grandes capitalisations boursières mondiales. La fortune d'Elon Musk, elle ferait un bond pour dépasser le seuil symbolique des 1000 milliards de dollars et plusieurs salariés de l'entreprise deviendraient eux millionnaires. Enfin du football, c'était le coup d'envoi de la Coupe du Monde. Hier soir, le Mexique a gagné 2-0 face à l'Afrique du Sud. Et puis dans le deuxième match, la Corée du Sud a réussi à renverser la situation pour une victoire face à la République Tchèque 2-1.
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3: Dans ce journal d'actualité, je vous rappelle que le 14 juin, il y a de 10h à 17h à la salle Antoine Edverne, le premier vide dressing de l'association des reines et dauphines du Muguet de Rambouillet. Ça sera donc à la salle Antoine Edverne. Vous y trouverez des vêtements, des accessoires femmes, hommes et enfants. On écoute au micro de RVE Katia et Louisa.
4: L'idée de notre association, c'est vraiment pouvoir perdurer finalement cette tradition et que notre reine qui dure un an ne s'arrête pas à la fin de cette année-là, que les reines et les dauphines du Midi puissent toujours se retrouver. Donc, manifestation, effectivement, celle qui est prévue dimanche prochain est vraiment la première qui s'ouvre vers tout le monde et qui, j'espère, nous permettra, comme le disait Katia, de retrouver d'autres reines et dauphines du Midi pour qu'on puisse un jour organiser un événement un peu plus important.
3: Voilà, rendez-vous donc dimanche de 10h à 17h à la salle Antoine Edverne à Rambouillet pour ce vide dressing. À la Bergerie Nationale et donc toujours à Rambouillet, la programmation des apéro-concerts a repris depuis le 4 juin dans le jardin de Montorgueil. Notons le rendez-vous du 18 juin, du 25 juin et du 2 juillet. Il y aura bien sûr restauration et buvette sur place. Renseignements au 07 77 69 68 19. 07 77 69 68 19. L'association Ressources et vous organise la 7e édition de son opération Sa paix comme jamais. Elle aura lieu samedi de 10h à 18h sans interruption. La thématique de cette année, ça sera la décoration avec pour thème exotisme dans ma maison et en extérieur le Sa paix comme jamais. Trouver du vintage, des coupes différentes et des couleurs acidulées des marques. Ressources et vous met donc les petits budgets à l'honneur grâce à cette opération qui en est à sa 7e édition, comme je vous le disais il y a quelques instants. Tout se passera à la boutique solidaire du Perret en Yvelines, 7 rue de l'Église. Allons direction Aimant, où le foyer rural organise dimanche son traditionnel vide-grenier de 8h à 18h. Les bénévoles vous donnent rendez-vous sur le parking de la salle Alfred Manessier, rue d'Orphin. Et puis à Saint-Hilarion, la CL vous propose une exposition de dessins de peinture art plastique en partenariat avec Victoria et Anne qui présenteront les travaux des élèves enfants et adultes avec une touche de musique. C'est la saison des sorties avec l'Office de tourisme de Rambouillet Territoire qui vous propose jeudi 18 juin prochain à 9h30 une randonnée au départ des Brévières sur un peu plus de 10 km. Le tarif est de 7€ en tarif plein, 5€ en tarif réduit. Vous pouvez réserver au 01 34 83 21 21. 01 34 83 21 21. T1. On termine ce journal par un message de la mairie de Mittainville qui, sur l'application Iliwap, titre « Attention aux canards de la mare ». Les nombreux canards de Mittainville sont, dit la mairie de Mittainville, des habitants à part entière de notre village. Ils sont emblématiques de notre ruralité, symbole de notre patrimoine, même s'ils ne sont pas recensés auprès de l'INSEE. De retrouver deux canards écrasés par une voiture au milieu de la route nous met dans une profonde colère. Ralentissez pour nos enfants, les piétons, les animaux et les canards de la mare. Et, dit la mairie de Mittainville, si vous êtes témoin d'une voiture les écrasant sur son passage et ou roulant à vive allure, risquant de mettre en danger tous usagers de la route, n'hésitez pas à relever la plaque d'immatriculation et à nous la communiquer. Fin de citation.
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5: Pour ce vendredi, c'est du soleil qui est attendu sur l'ensemble du territoire, excepté sur la région des Hauts-de-France et du Grand Est, avec des nuages qui sont prévus. Partout ailleurs, donc je le disais, du soleil avec des températures qui deviennent de plus en plus estivales également. Il fera 19 à Amiens, jusqu'à 24 degrés à Paris, 27 à Bourg-Saint-Maurice, 28 du côté de Marseille et Vichy, 29 à Bordeaux, 32 à Perpignan et jusqu'à 33 degrés à Montpellier pour la maximale.

0: Bonjour à tous, l'horoscope de ce vendredi 12 juin, on commence avec les béliers. Plus vous resterez calme et mesuré devant certains débordements de votre moitié, plus vite la paix reviendra au sein de votre tandem. Les taureaux, si les remises en question sont d'actualité, elles pourront servir de tremplin pour vous aider à évoluer. Les gémeaux, c'est la pleine forme pour vous. Cancer, c'est le moment de vous décider à accepter ou pas une collaboration fructueuse. Les lions, votre entourage sera plus imprévisible que d'habitude. Vierge, les petites attentions se multiplient et ça vous réconforte. Balance, votre intuition est votre meilleur allié. Les scorpions, vous passez une journée active et rentable à vous occuper de vos objectifs. Les sagittaires, votre courage légendaire vous permet d'aborder votre vie amoureuse avec une belle assurance. Les capricornes, votre journée bien remplie vous offrira une fatigue saine. Les verseaux, ne restez pas figés sur vos positions, même si elles vous semblent excellentes. Et puis les poissons, voici une journée sereine, vous donnez le meilleur de vos capacités.
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3: 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Ce soir sur TF1, c'est Mask Singer, France 2, haute saison. Sur France 3, vous allez pouvoir retrouver Affaires conclues. Tout le monde a quelque chose à vendre. Oui, ils délocalisent leur plateau au Clos Lucé, dernière demeure de Léonard de Vinci qui consacra sa vie à tenter de percer les lois secrètes de l'univers à travers ses travaux de peintre, d'ingénieur, d'anatomiste ou d'inventeur visionnaire. Julia Vignali et Harold Dessel partiront donc sur les traces du maître italien. Les commissaires-priseurs, eux, seront là et tenteront d'élucider les secrets d'objets énigmatiques comme un coffret de ménagère de Miguel Berrocal, des lampes totem signées Georges Pelletier, un meuble à système de l'ébéniste Godefroy d'Esterre, encore beaucoup d'autres. Canal, Chasse Gardée 2, M6, Canada, Bosnie-Herzégovine en Coupe du Monde de football, TFX Pure Weekend, TMC Ready Player One, et la doublure, c'est la comédie, c'est sur Gulli. Allez, je vous laisse faire votre choix et par avance, une belle soirée devant votre télévision.
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0: 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Nous sommes le vendredi 12 juin, le 163e jour de l'année. On fête les Guy. Alors Guy est un homme fort mais difficile à comprendre, de tempérament colérique, excitable, passionné. C'est la journée mondiale contre le travail des enfants. Il y a l'anniversaire de Denis Brognard, 59 ans. Les 45 ans de la mannequin Adriana Lima. Il y a l'anniversaire également de Arthur Fils, un joueur de tennis, 22 ans. Le rappeur Kalash, à 38 ans. Et puis la chanteuse Amandine Bourgeois, aujourd'hui 47 ans. Bon anniversaire à vous aussi, peut-être né un 12 juin. L'éphéméride.
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Bonjour à toutes et à tous, bienvenue dans notre série hebdo sur l'histoire des villes et villages du sud du Lin. Aujourd'hui, nous plongeons dans le passé industriel d'Ophargis. Une minute pour remonter le temps, c'est parti. Saviez-vous qu'Ophargis a été un véritable centre de métallurgie artisanale au Moyen-Âge ? Des lieux dits comme la Roche Chaussée et le Trou d'Enfer témoignent de cette activité. Ces noms évoquent des sites où le fer était travaillé et des fouilles ont révélé des traces de forges et de charbonnières, montrant qu'on produisait ici du métal pour toute la région. Au Moyen-Âge, le village faisait partie du domaine royal de la forêt divine. Les habitants forgerons, bûcherons et tonneliers se déplaçaient de chantier en chantier pour fabriquer outils et objets du quotidien. Cette métallurgie artisanale a contribué à l'essor économique du village. Et aujourd'hui, le souvenir de ces artisans perdure. Certaines rues portent encore des noms rappelant le travail du fer et vous y trouverez des ferronniers. Ophargis n'a donc pas oublié d'où il venait. Merci pour votre écoute, on se retrouve demain pour un nouvel épisode sur Ophargis et vous êtes sur RVE 103.7, je vous souhaite une très bonne journée.

0: Vous écoutez RVE, il est 10h. On va tout de suite retrouver un point sur l'information.
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2: Dans ce journal d'actualité, je vous rappelle que le 14 juin, il y a de 10h à 17h à la salle Antoinette Verne, le premier vide-dressing de l'association des reines et dauphines du Muguet de Rambouillet. Ça sera donc à la salle Antoinette Verne, vous y trouverez des vêtements, des accessoires femmes, hommes et enfants. On écoute au micro de RVE, Katia et Louise.
3: L'idée de notre association, c'est vraiment pouvoir perdurer finalement cette tradition et que notre reine, qui dure un an, ne s'arrête pas à la fin de cette année-là, que les reines et les dauphines du Midi puissent toujours se retrouver. Donc, la manifestation, effectivement, celle qui est prévue dimanche prochain est vraiment la première qui s'ouvre vers tout le monde et qui j'espère, nous permettra, comme le disait Katia, de retrouver d'autres reines et dauphines du Midi pour qu'on puisse un jour organiser un événement un peu plus important.
2: Voilà, rendez-vous donc dimanche de 10h à 17h à la salle Antoinette Verne à Rambouillet pour ce vide-dressing. À la Bergerie Nationale et donc toujours à Rambouillet, la programmation des apéro-concerts a repris depuis le 4 juin dans le jardin de Montorgueil. Notons le rendez-vous du 18 juin, du 25 juin et du 2 juillet. Il y aura bien sûr restauration et buvette sur place. Renseignements au 07 77 69 68 19. 07 77 69 68 19. L'association Ressources et vous organise la 7e édition de son opération Sa paix comme jamais. Elle aura lieu samedi de 10h à 18h sans interruption. La thématique de cette année, ça sera la décoration avec pour thème exotisme dans ma maison et en extérieur le Sa paix comme jamais. Trouver du vintage, des coupes différentes et des couleurs acidulées des marques. Ressources et vous met donc les petits budgets à l'honneur grâce à cette opération qui en est à sa 7e édition, comme je vous le disais il y a quelques instants. Tout se passera à la boutique solidaire du Perret en Yvelines, 7 rue de l'Église. Allons en direction Émence, où le foyer rural organise dimanche son traditionnel vigrenier de 8h à 18h. Les bénévoles vous donnent rendez-vous sur le parking de la salle Alfred Manessier, rue d'Orphin. Et puis à Saint-Hilarion, la CL vous propose une exposition de dessins de peinture art plastique en partenariat avec Victoria et Anne qui présenteront les travaux des élèves enfants et adultes avec une touche de musique. C'est la saison des sorties avec l'Office de tourisme de Rambouillet Territoire qui vous propose jeudi 18 juin prochain à 9h30 une randonnée au départ des Brévières sur un peu plus de 10 km. Le tarif est de 7€ en tarif plein, 5€ en tarif réduit. Vous pouvez réserver au 01 34 83 21 21. 01 34 83 21 20. On termine ce journal par un message de la mairie de Mitainville qui, sur l'application Iliwap, titre « Attention aux canards de la mare ». Les nombreux canards de Mitainville sont, dit la mairie de Mitainville, des habitants à part entière de notre village. Ils sont emblématiques de notre ruralité, symbole de notre patrimoine, même s'ils ne sont pas recensés auprès de l'INSEE. De retrouver deux canards écrasés par une voiture au milieu de la route nous met dans une profonde colère. Ralentissez pour nos enfants, les piétons, les animaux et les canards de la mare. Et, dit la mairie de Mitainville, si vous êtes témoin d'une voiture les écrasant sur son passage et ou roulant à vive allure, risquant de mettre en danger tous usagers de la route, n'hésitez pas à relever la plaque d'immatriculation et à nous la communiquer. Fin de citation.
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4: Pour ce vendredi, c'est du soleil qui est attendu sur l'ensemble du territoire, excepté sur la région des Hauts-de-France et du Grand Est, avec des nuages qui sont prévus. Partout ailleurs, donc je le disais, du soleil avec des températures qui deviennent de plus en plus estivales également. Il fera 19 à Amiens, jusqu'à 24 degrés à Paris, 27 à Bourg-Saint-Maurice, 28 du côté de Marseille et Vichy, 29 à Bordeaux, 32 à Perpignan et jusqu'à 33 degrés à Montpellier pour la maximale.

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Dans ce journal du département des Yvelines, nous allons parler sur l'aide exceptionnelle à la suite des inondations de 2024. Le département a en effet approuvé une aide exceptionnelle globale pour les communes impactées par les inondations de l'automne 2024. Et ce, pour un montant total de subvention de 427 971 euros. Parmi 14 communes concernées, 11 se situent dans le canton de Rambouillet. Il s'agit d'Auffargy, de Bullion, de Cernay-la-Ville, d'Émancey, d'Hermeret, de Longvilliers, de Pont-Évrard, de Rézeux, de Sainte-Mesme, de Saint-Martin-de-Bretancourt et de Vieille-Église en Yvelines. Les trois autres communes, Châteaufort, Choisy, et Lévis-Saint-Nom sont situées, elles, dans le canton de Maurepas. Pour plus d'informations, rendez-vous sur le site yvelines-info.fr.

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0: RVE 1037, bienvenue à vous. Il est 11h, on fait un point sur la formation.
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2: Dans ce journal d'actualité, je vous rappelle que le 14 juin, il y a de 10h à 17h à la salle Antoine Edverne, le premier vide-dressing de l'association des reines et dauphines du Muguet de Rambouillet. Ça sera donc à la salle Antoine Edverne. Vous y trouverez des vêtements, des accessoires femmes, hommes et enfants. On écoute au micro de RVE Katia et Louisa.
3: L'idée de notre association, c'est vraiment pouvoir perdurer finalement cette tradition et que notre reine, qui dure un an, ne s'arrête pas à la fin de cette année-là, que les reines et les dauphines du Midi puissent toujours se retrouver. Donc, cette manifestation, effectivement, celle qui est prévue dimanche prochain est vraiment la première qui s'ouvre vers tout le monde et qui j'espère, nous permettra, comme le disait Katia, de retrouver d'autres reines et dauphines du Muguet pour qu'on puisse un jour organiser un événement un peu plus important.
2: Voilà, rendez-vous donc dimanche de 10h à 17h à la salle Antoine Edverne à Rambouillet pour ce vide-dressing. À la Bergerie Nationale et donc toujours à Rambouillet, la programmation des apéro-concerts a repris depuis le 4 juin dans le jardin de Montorgueil. Notons le rendez-vous du 18 juin, du 25 juin et du 2 juillet. Il y aura bien sûr restauration et buvette sur place. Renseignements au 07 77 69 68 19. 07 77 69 68 19. L'association Ressources et vous organise la 7e édition de son opération Sapez comme jamais. Elle aura lieu samedi de 10h à 18h sans interruption. La thématique de cette année, ça sera la décoration avec pour thème exotisme dans ma maison et en extérieur le Sapez comme jamais. Trouver du vintage, des coupes différentes et des couleurs acidulées des marques. Ressourcez-vous, mais donc les petits budgets à l'honneur grâce à cette opération qui en est à sa 7e édition, comme je vous le disais il y a quelques instants. Tout se passera à la boutique solidaire du Perret en Yvelines, 7 rue de l'Église. Allons en direction Émancé, où le foyer rural organise dimanche son traditionnel vigrenier de 8h à 18h. Les bénévoles vous donnent rendez-vous sur le parking de la salle Alfred Manessier, rue d'Orphin. Et puis à Saint-Hilarion, la CL vous propose une exposition de dessins de peinture art plastique en partenariat avec Victoria et Anne qui présenteront les travaux des élèves enfants et adultes avec une touche de musique. C'est la saison des sorties avec l'Office de tourisme de Rambouillet Territoire qui vous propose jeudi 18 juin prochain à 9h30 une randonnée au départ des Brévières sur un peu plus de 10 km. Le tarif est de 7€ en tarif plein, 5€ en tarif réduit. Vous pouvez réserver au 01 34 83 21 21. 01 34 83 21 21. On termine ce journal par un message de la mairie de Mitainville qui, sur l'application Iliwap, titre « Attention aux canards de la mare ». Les nombreux canards de Mitainville sont, dit la mairie de Mitainville, des habitants à part entière de notre village. Ils sont emblématiques de notre ruralité, symbole de notre patrimoine, même s'ils ne sont pas recensés auprès de l'INSEE. De retrouver deux canards écrasés par une voiture au milieu de la route nous met dans une profonde colère. Ralentissez pour nos enfants, les piétons, les animaux et les canards de la mare. 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Fin de citation.
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2: La météo de ce vendredi, c'est un ciel qui sera un après-midi peu nuageux. On aura environ 22 à 23 degrés. Dans la soirée, le ciel sera clair avec 18 degrés.

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0: Bon appétit à toutes et à tous, il est exactement midi.
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2: Bonjour à tous. La France rend hommage à Bernadette Chirac aujourd'hui. Ses obsèques se tiennent ce vendredi à 14h30 à la basilique Sainte-Clotilde à Paris. Une autre cérémonie se déroulera en Corrèze dimanche. Les obsèques de la petite Liana doivent également se dérouler ce vendredi dans le Gers, à Florence. La famille a demandé à ce qu'elles se déroulent dans l'intimité. Dans le même temps, les associations féministes et de défense des enfants appellent à des rassemblements hebdomadaires devant les tribunaux pour réclamer une loi intégrale contre les violences. Un hommage sera rendu à Noam demain à Metz lors de la marche des fiertés près de 2 semaines après son agression mortelle. Le parquet de Metz a ouvert hier une enquête pour une possible motivation homophobe après le meurtre du jeune homme de 19 ans des suites d'une violente agression fin mai. L'inflation est en hausse en France, selon l'INSEE ce matin. Elle atteint 2,4% en mai sur un an. Cette hausse s'explique notamment par le rebond des prix de l'énergie, en particulier du gaz, tandis que les prix de l'alimentation ralentissent légèrement. Et conséquence directe, le taux du livret A devrait augmenter en juillet. Il rapporte actuellement 1,5%. Il pourrait grimper à 1,8%. SpaceX, l'entreprise aérospatiale d'Elon Musk, fait son entrée au Nasdaq ce vendredi. La société vise une valorisation record d'environ 1800 milliards de dollars qui la placerait parmi les plus grandes capitalisations boursières mondiales. La Coupe du Monde de football, c'est parti. Cérémonie d'ouverture hier soir avec Shakira notamment. Et les premiers matchs, le succès du Mexique à domicile 2-0, c'était face à l'Afrique du Sud. Victoire également de la Corée du Sud, 2-1 face à la République tchèque. À suivre aujourd'hui, Canada, Bosnie-Herzégovine et États-Unis, Paraguay. Et puis il était l'interprète de Toutes les femmes sont belles, notamment le chanteur Franck Michael est mort selon sa fille dans un communiqué publié ce matin. Autre disparition, celle de l'artiste britannique David Hockney à l'âge de 88 ans.
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3: Dans ce journal d'actualité, je vous rappelle que le 14 juin, il y a de 10h à 17h à la salle Antoine Edverne, le premier vide dressing de l'association des reines et dauphines du Muguet de Rambouillet. Ça sera donc à la salle Antoine Edverne. Vous y trouverez des vêtements, des accessoires femmes, hommes et enfants. On écoute au micro de RVE Katia et Louisa.
4: L'idée de notre association, c'est vraiment pouvoir perdurer finalement cette tradition et que notre reine, qui dure un an, ne s'arrête pas à la fin de cette année-là, que les reines et les dauphines du Midi puissent toujours se retrouver. Donc, cette manifestation, effectivement, celle qui est prévue dimanche prochain, est vraiment la première qui s'ouvre vers tout le monde et qui, j'espère, nous permettra, comme le disait Katia, de retrouver d'autres reines et dauphines du Muguet pour qu'on puisse un jour organiser un événement un peu plus important.
3: Voilà, rendez-vous donc dimanche de 10h à 17h à la salle Antoine Edverne à Rambouillet pour ce vide-dressing. À la Bergerie Nationale et donc toujours à Rambouillet, la programmation des apéro-concerts a repris depuis le 4 juin dans le jardin de Montorgueil. Notons le rendez-vous du 18 juin, du 25 juin et du 2 juillet. Il y aura bien sûr restauration et buvette sur place. Renseignements au 07 77 69 68 19, 07 77 69 68 19. L'association Ressourcez-vous organise la 7e édition de son opération Sapez comme jamais. Elle aura lieu samedi de 10h à 18h sans interruption. La thématique de cette année, ça sera la décoration avec pour thème exotisme dans ma maison et en extérieur le Sapez comme jamais. Trouver du vintage, des coupes différentes et des couleurs acidulées des marques. Ressourcez-vous met donc les petits budgets à l'honneur grâce à cette opération qui en est à sa 7e édition, comme je vous le disais il y a quelques instants. Tout se passera à la boutique solidaire du Perret en Yvelines, 7 rue de l'Église. Allons direction Aimant, où le foyer rural organise dimanche son traditionnel vide-grenier de 8h à 18h. Les bénévoles vous donnent rendez-vous sur le parking de la salle Alfred Manessier, rue d'Orphin. Et puis à Saint-Hilarion, la CL vous propose une exposition de dessins de peinture art plastique en partenariat avec Victoria et Anne qui présenteront les travaux des élèves enfants et adultes avec une touche de musique. C'est la saison des sorties avec l'Office de tourisme de Rambouillet Territoire qui vous propose jeudi 18 juin prochain à 9h30 une randonnée au départ des Brévières sur un peu plus de 10 km. Le tarif est de 7€ en tarif plein, 5€ en tarif réduit. Vous pouvez réserver au 01 34 83 21 21, 01 34 83 21 20. T1. On termine ce journal par un message de la mairie de Mitainville qui, sur l'application Iliwap, titre « Attention aux canards de la mare ». Les nombreux canards de Mitainville sont, dit la mairie de Mitainville, des habitants à part entière de notre village. Ils sont emblématiques de notre ruralité, symbole de notre patrimoine, même s'ils ne sont pas recensés auprès de l'INSEE. De retrouver deux canards écrasés par une voiture au milieu de la route nous met dans une profonde colère. Ralentissez pour nos enfants, les piétons, les animaux et les canards de la mare. 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Fin de citation.
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3: La météo de ce vendredi, c'est un ciel qui sera un après-midi peu nuageux. On aura environ 22 à 23 degrés. Dans la soirée, le ciel sera clair avec 18 degrés.

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1: Nous recevons sur l'antenne de RVE Monsieur Benoît Rousseau, qui est le président de l'association des commerçants et artisans de Rambouillet. Bonjour.
2: Bonjour Monsieur Joss.
1: Parenthèse, c'est toujours la CAR.
2: Oui, c'est toujours la CAR, effectivement. Bon. Nous avons changé de nom il y a quelques années, en se regroupant avec une autre association qui sont les Vitrines de France.
1: D'accord.
2: Donc ça regroupe énormément de villes, donc pour s'aider les unes avec les autres villes.
1: Pourquoi organiser une nocturne vendredi, puisque si j'ai bien compris, ça commence vers 18h et ça se termine vers 20h30, c'est ça?
2: Oui, c'est ça. Alors nous avons fait le choix cette année de faire une nocturne. C'est tout nouveau pour nous. Nous avons décidé d'en faire une en ce moment, jusqu'à 20h30, pas aller trop tard dans un premier temps. Nous serons une bonne vingtaine de commerces ouverts. Et puis nous espérons renouveler l'opération sur les prochaines, bien évidemment, et peut-être en faire deux par an. Là, dans un premier temps, c'est une première étape et on va essayer de progresser et en faire d'autres dans les autres années, bien évidemment.
1: Si j'ai bien compris, cette soirée, c'est à la fois une soirée commerciale. Les personnes, nos auditeurs notamment, vont pouvoir venir dans les magasins bénéficier d'offres et de promotions, mais c'est aussi l'idée de développer une convivialité, une certaine qualité de contact avec la clientèle.
2: Oui, c'est ça. C'est ça un petit peu le but. C'est pas forcément avoir quelque chose de commercial,
1: oui,
2: mais également d'avoir un lien avec nos clients, d'échanger avec nos clients, de proposer autre chose un peu plus tard en soirée. Certains vont proposer des choses éventuellement à manger, bien sûr, à boire, enfin voilà, d'avoir un échange également avec nos clients qui viendront nous voir cette soirée-là.
1: Toute cette démarche s'inscrit aussi dans la volonté de participer à la redynamisation du centre-ville.
2: Oui, tout à fait, exactement, c'est un peu l'idée. Moi, j'ai repris la présidence en début d'année. Augustin Albert, qui était le président auparavant, a fait un travail exceptionnel avec la compagnie de Gabriel Auvigneur. Ils ont remonté l'association. Augustin a souhaité ne plus être président, j'ai pris la suite. Et puis, on va essayer de passer un nouveau palier. On était 55 adhérents l'année dernière, en 2025. Nous sommes en 2026. Nous avons passé la barre des 71, là, hier, très exactement. Donc, on avance. On a de plus en plus d'adhérents. Donc, nous sommes très mobilisés pour travailler avec tous les commerçants en compagnie de la mairie. Madame le maire nous accompagne quasiment au quotidien. Donc, on essaie vraiment de dynamiser le centre-ville, mais pas que, également tout des quartiers de Rambouillet.
1: Alors, les commerçants qui participent à cette opération, ça va de votre commerce, hein, qui proposait des produits de qualité, notamment des vins. Alors, je suis obligé de dire avec modération, bien sûr. D'autres, ça passe aussi par le prêt-à-porter et d'autres secteurs d'activité.
2: Tous les secteurs d'activité peuvent être représentés sur cette soirée pour présenter son commerce, pour présenter ce que nous avons dans nos magasins. Alors, on peut aller jusqu'à la galerie d'art, jusqu'au restaurant, les magasins de vêtements, bien évidemment, tout l'alimentaire aussi. Enfin, tout le monde est bienvenu pour dynamiser et pour accueillir nos clients vendredi soir.
1: Alors, Monsieur Rousseau, pour terminer cet entretien, vous allez nous rappeler précisément les horaires de cette nocturne.
2: Eh bien, vendredi 12, nous serons ouverts un peu plus tard
1: que d'habitude.
2: Ce sera jusqu'à 20h30. Plus, si les gens nous suivent, on sera présent. Donc, vous pouvez effectivement venir dans nos commerces jusqu'à 20h30 vendredi soir.
1: Monsieur Rousseau, merci. Je rappelle à nos auditeurs que vous êtes le président de la CARD, l'Association des commerçants artisans de Rambouillet, et donc que vous vous exprimiez à propos de cette nocturne qui a lieu ce vendredi soir. Merci.
2: Merci, Monsieur Joss.
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2: Et pour parler du cinéma, nous retrouvons Jessie des Prairiales à Épernon. Bonjour Jessie.
3: Bonjour Jean-Marc, bonjour à tous.
2: Et cette semaine, au Prairiales, il y a trois films de style tout à fait différent qui sont programmés.
3: Exactement. Et on commence avec un gros film, c'est Star Wars The Mandalorian and Grogu. Un film qui signe le grand retour de la franchise Star Wars au cinéma depuis 2019 avec l'ascension de Skywalker.
2: Oui.
3: Et en fait, il s'agit du premier long métrage de la franchise The Mandalorian, puisque c'est l'adaptation de la série qui a été lancée sur Disney+ en 2019 et qui comporte trois saisons. Et qui est une série qui a été créée par Jon Favreau, qui lui-même est réalisateur de ce film-là. Donc, il y en aura peut-être d'autres, c'est ça que ça veut dire.
2: D'accord.
3: Et donc, alors, au cœur de cette histoire-là, de ce premier, en tout cas, épisode, on a la chute du maléfique empire galactique qui a précipité la dispersion des seigneurs de guerre impériaux à travers la galaxie. Et pour protéger tous ceux pour quoi la rébellion s'est battue, on a la jeune Nouvelle République qui décide de faire appel au légendaire chasseur de primes mandalorien et à son jeune apprenti, Grogu. Voilà, donc au rendez-vous, il y aura évidemment de l'action, de l'émotion et puis des héros très attachants aussi.
2: D'accord. Et ce film est programmé quand ?
3: Ce vendredi 12 juin à 17h30.
2: Le dernier film programmé au Prairiales d'Épernon, c'est L'être aimé.
3: L'être aimé, qui n'est pas forcément un film très léger malgré le titre, hein, qui est un autre film cannois, qui lui était en compétition au Festival de Cannes. C'est réalisé par un réalisateur qui connaît bien la croisette, c'est Rodrigo Sorogoyen, puisque Asbestas avait été montré à Cannes en 2022. Et le point de départ de ce drame, puisque c'est un drame, réside dans la thématique de la relation père-fille qui intéresse beaucoup ce réalisateur. Mais ça, ce qui l'intéressait beaucoup aussi, c'était son envie de travailler avec Victoria Luengo et Javier Bardem, qui incarne ici un réalisateur de cinéma qui tente de renouer avec sa fille, qui est une comédienne, autour d'un tournage. Donc il ne l'a pas vue depuis 13 ans. Et elle, de son côté, bien que ce soit une formidable opportunité, elle sait bien qu'à l'occasion de ce tournage, elle va devoir se confronter à cet homme qu'elle n'a jamais pu considérer comme un père. Donc ça va forcément rouvrir des blessures du passé. Et c'est un très beau film, très maîtrisé, toujours sous tension. Et c'est un film qui parle aussi de cinéma, c'est ça qui est très intéressant. Et il y a un très beau et très impressionnant duo d'acteurs. Donc rien que pour ça, il faut venir le voir.
2: Alors, on va venir le voir quand ?
3: Alors, on aura deux séances pour ce film-là. Vendredi 12 juin à 14h, une autre séance à 20h30 et les deux séances seront en version originale sous-titrée.
2: Très bien. Et puis, pour connaître toute l'actualité des Prairiales, on fait comme d'habitude, on va sur Internet.
3: Exactement. Toujours le même lieu de rendez-vous, c'est ville-epernon.fr/prairiales et vous aurez toute la programmation là jusqu'à fin juin.
2: Merci Jessie, puis on se dit à la semaine prochaine pour de nouvelles aventures cinématographiques.
3: Avec grand plaisir, je serai là.
2: Merci, à bientôt.
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Bonjour à toutes et à tous, on débute avec du football et ça y est, la Coupe du Monde 2026 est officiellement lancée. Le Mexique a ouvert le bal au Stade Aztec à Mexico en battant l'Afrique du Sud 2-0 hier soir. L'histoire retiendra que Julián Quiñones sera le premier buteur de ce Mondial 2026 en Amérique du Nord. Le joueur d'Al-Qadsiya en Arabie Saoudite a ouvert la marque de la 9e minute de jeu, puis Raúl Jiménez a doublé la mise en seconde période. Une rencontre marquée par 3 expulsions, 2 joueurs sud-africains, Sitolé à la 50e et Zouané à la 84e. Et puis le capitaine mexicain César Montes en fin de match pour une faute en tant que dernier défenseur à l'entrée de la surface de réparation. Et dans la deuxième rencontre du jour, la Corée du Sud a battu la République tchèque de 2-1 à l'aube ce matin. Wang et Ho ont renversé le match pour les Coréens alors que Krejci avait ouvert la marque juste avant l'heure de jeu pour les Tchèques. La rencontre se déroulait elle aussi au Mexique à Guadalajara. Et ce vendredi, ce sont 2 nouveaux matchs qui se disputeront. Le Canada accueille la Bosnie-Herzégovine à 21h du côté de Toronto. Et puis l'entrée en lice des États-Unis à 3h du matin la nuit prochaine à Los Angeles face au Paraguay. L'occasion de voir quel accueil sera réservé par le public à Donald Trump, copieusement sifflé par le public du basket en début de semaine lors de la finale NBA. Et puis Gianni Infantino, le patron de la FIFA, qui a fait honneur au journaliste français Christophe Glaise, incarcéré arbitrairement en Algérie. Infantino a déclaré en Mondiovision espérer sa libération et lui avoir accordé une accréditation pour l'ensemble des matchs de la Coupe du Monde 2026. Dans l'actu également, cette vague de tristesse du monde de la voile, le dernier vainqueur du Vendée Globe, Charlie Dalin, est mort hier à l'âge de 42 ans. Il a été emporté par un cancer qu'il avait déjà contracté lors de sa victoire sur le Vendée Globe. Le monde de la voile et du sport lui rendent hommage ce matin. Et puis la 5e étape du Tour Auvergne-Rhône-Alpes cycliste est revenue à Wout van Aert hier au Parc des Oiseaux dans l'Ain. Le français Alex Baudin reste en jaune alors que les coureurs attaquent la montagne ce vendredi. Très belle journée de sport. 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
2: Bonjour à tous. La France rend hommage à Bernadette Chirac aujourd'hui. Ses obsèques se tiennent ce vendredi à 14h30 à la basilique Sainte-Clotilde à Paris. Une autre cérémonie se déroulera en Corrèze dimanche. Les obsèques de la petite Liana doivent également se dérouler ce vendredi dans le Gers, à Florence. La famille a demandé à ce qu'elle se déroule dans l'intimité. Dans le même temps, les associations féministes et de défense des enfants appellent à des rassemblements hebdomadaires devant les tribunaux pour réclamer une loi intégrale contre les violences. Un hommage sera rendu à Noam demain à Metz lors de la marche des fiertés près de 2 semaines après son agression mortelle. Le parquet de Metz a ouvert hier une enquête pour une possible motivation homophobe après le meurtre du jeune homme de 19 ans des suites d'une violente agression fin mai. L'inflation est en hausse en France. Selon l'INSEE ce matin, elle atteint 2,4% en mai sur un an. Cette hausse s'explique notamment par le rebond des prix de l'énergie, en particulier du gaz, tandis que les prix de l'alimentation ralentissent légèrement. Et conséquence directe, le taux du livret A devrait augmenter en juillet. Il rapporte actuellement 1,5%. Il pourrait grimper à 1,8%. SpaceX, l'entreprise aérospatiale d'Elon Musk, fait son entrée au Nasdaq ce vendredi. La société vise une valorisation record d'environ 1800 milliards de dollars qui la placerait parmi les plus grandes capitalisations boursières mondiales. La Coupe du Monde de football, c'est parti. Cérémonie d'ouverture hier soir avec Shakira notamment. Et les premiers matchs, le succès du Mexique à domicile 2-0, c'était face à l'Afrique du Sud. Victoire également de la Corée du Sud 2-1 face à la République tchèque. À suivre aujourd'hui, Canada, Bosnie-Herzégovine et États-Unis, Paraguay. Et puis il était l'interprète de Toutes les femmes sont belles, notamment le chanteur Franck Michael est mort selon sa fille dans un communiqué publié ce matin. Autre disparition, celle de l'artiste britannique David Hockney à l'âge de 88 ans.
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3: Dans ce journal d'actualité, je vous rappelle que le 14 juin, il y a de 10h à 17h à la salle Antoine Edverne, le premier vide-dressing de l'association des reines et dauphines du Muguet de Rambouillet. Ça sera donc à la salle Antoine Edverne. Vous y trouverez des vêtements, des accessoires femmes, hommes et enfants. On écoute au micro de RVE, Katia et Louise.
4: L'idée de notre association, c'est vraiment pouvoir perdurer finalement cette tradition et que notre reine, qui dure un an, ne s'arrête pas à la fin de cette année-là, que les reines et les dauphines du Midi puissent toujours se retrouver. Donc, manifestation et effectivement, celle qui est prévue dimanche prochain est vraiment la première qui s'ouvre vers tout le monde et qui, j'espère, nous permettra, comme le disait Katia, de retrouver d'autres reines et dauphines du Muguet pour qu'on puisse un jour organiser un événement un peu plus important.
3: Voilà, rendez-vous donc dimanche de 10h à 17h à la salle Antoine Edverne à Rambouillet pour ce vide-dressing. À la Bergerie Nationale et donc toujours à Rambouillet, la programmation des apéro-concerts a repris depuis le 4 juin dans le jardin de Montorgueil. Notons le rendez-vous du 18 juin, du 25 juin et du 2 juillet. Il y aura bien sûr restauration et buvette sur place. Renseignements au 07 77 69 68 19. 07 77 69 68 19. L'association Ressources et vous organise la 7e édition de son opération Sapé comme jamais. Elle aura lieu samedi de 10h à 18h sans interruption. La thématique de cette année, ça sera la décoration avec pour thème exotisme dans ma maison et en extérieur le Sapé comme jamais. Trouvez du vintage, des coupes différentes et des couleurs acidulées, des marques. Ressources et vous met donc les petits budgets à l'honneur grâce à cette opération qui en est à sa 7e édition, comme je vous le disais il y a quelques instants. Tout se passera à la boutique solidaire du Perret en Yvelines, 7 rue de l'Église. Allons direction Émancé, où le foyer rural organise dimanche son traditionnel vide-grenier de 8h à 18h. Les bénévoles vous donnent rendez-vous sur le parking de la salle Alfred Manessier, rue d'Orphin. Et puis à Saint-Hilarion, la CL vous propose une exposition de dessins de peinture art plastique en partenariat avec Victoria et Anne qui présenteront les travaux des élèves enfants et adultes avec une touche de musique. C'est la saison des sorties avec l'Office de tourisme de Rambouillet Territoire qui vous propose jeudi 18 juin prochain à 9h30 une randonnée au départ des Brévières sur un peu plus de 10 km. Le tarif est de 7€ en tarif plein, 5€ en tarif réduit. Vous pouvez réserver au 01 34 83 21 21, 01 34 83 21 20. T1. On termine ce journal par un message de la mairie de Mittainville qui, sur l'application Iliwap, titre « Attention aux canards de la mare ». Les nombreux canards de Mittainville sont, dit la mairie de Mittainville, des habitants à part entière de notre village. Ils sont emblématiques de notre ruralité, symbole de notre patrimoine, même s'ils ne sont pas recensés auprès de l'INSEE. De retrouver deux canards écrasés par une voiture au milieu de la route nous met dans une profonde colère. Ralentissez pour nos enfants, les piétons, les animaux et les canards de la mare. Et, dit la mairie de Mittainville, si vous êtes témoin d'une voiture les écrasant sur son passage et ou roulant à vive allure, risquant de mettre en danger tous usagers de la route, n'hésitez pas à relever la plaque d'immatriculation et à nous la communiquer. Fin de citation.
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3: La météo de ce vendredi, c'est un ciel qui sera un après-midi peu nuageux. On aura environ 22 à 23 degrés. Dans la soirée, le ciel sera clair avec 18 degrés.

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2: Dans ce journal d'actualité, je vous rappelle que le 14 juin, il y a de 10h à 17h à la salle Antoine Edverne, le premier vide-dressing de l'association des reines et dauphines du Muguet de Rambouillet. Ça sera donc à la salle Antoine Edverne, vous y trouverez des vêtements, des accessoires femmes, hommes et enfants. On écoute au micro de RVE, Katia et Louise.
3: L'idée de notre association, c'est vraiment pouvoir perdurer finalement cette tradition et que notre reine, qui dure un an, ne s'arrête pas à la fin de cette année-là, que les reines et les dauphines du Midi puissent toujours se retrouver. Donc, cette manifestation est effectivement celle qui est prévue à dimanche prochain est vraiment la première qui s'ouvre vers tout le monde et qui, j'espère, nous permettra, comme le disait Katia, de retrouver d'autres reines et dauphines du Muguet pour qu'on puisse un jour organiser un événement un peu plus important.
2: Voilà, rendez-vous donc dimanche de 10h à 17h à la salle Antoine Edverne à Rambouillet pour ce vide-dressing. À la Bergerie Nationale et donc toujours à Rambouillet, la programmation des apéro-concerts a repris depuis le 4 juin dans le jardin de Montorgueil. Notons le rendez-vous du 18 juin, du 25 juin et du 2 juillet. Il y aura bien sûr restauration et buvette sur place. Renseignements au 07 77 69 68 19. 07 77 69 68 19. L'association Ressources et vous organise la 7e édition de son opération Sapé comme jamais. Elle aura lieu samedi de 10h à 18h sans interruption. La thématique de cette année, ça sera la décoration avec pour thème exotisme dans ma maison et en extérieur le Sapé comme jamais. Trouver du vintage, des coupes différentes et des couleurs acidulées des marques. Ressources et vous met donc les petits budgets à l'honneur grâce à cette opération qui en est à sa 7e édition, comme je vous le disais il y a quelques instants. Tout se passera à la boutique solidaire du Perret en Yvelines, 7 rue de l'Église. Allons direction où le foyer rural organise dimanche son traditionnel vide-grenier de 8h à 18h. Les bénévoles vous donnent rendez-vous sur le parking de la salle Alfred Manessier, rue d'Orphin. Et puis à Saint-Hilarion, la CL vous propose une exposition de dessins de peinture art plastique en partenariat avec Victoria et Anne qui présenteront les travaux des élèves enfants et adultes avec une touche de musique. C'est la saison des sorties avec l'Office de tourisme de Rambouillet Territoire qui vous propose jeudi 18 juin prochain à 9h30 une randonnée au départ des Brévières sur un peu plus de 10 km. Le tarif est de 7€ en tarif plein, 5€ en tarif réduit. Vous pouvez réserver au 01 34 83 21 21. 01 34 83 21 21. On termine ce journal par un message de la mairie de Mittainville qui, sur l'application Iliwap, titre « Attention aux canards de la mare ». Les nombreux canards de Mittainville sont, dit la mairie de Mittainville, des habitants à part entière de notre village. Ils sont emblématiques de notre ruralité, symbole de notre patrimoine, même s'ils ne sont pas recensés auprès de l'INSEE. De retrouver deux canards écrasés par une voiture au milieu de la route nous met dans une profonde colère. Ralentissez pour nos enfants, les piétons, les animaux et les canards de la mare. Et, dit la mairie de Mittainville, si vous êtes témoin d'une voiture les écrasant sur son passage et ou roulant à vive allure, risquant de mettre en danger tous usagers de la route, n'hésitez pas à relever la plaque d'immatriculation et à nous la communiquer. Fin de citation.
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2: La météo de ce vendredi, c'est un ciel qui sera un après-midi peu nuageux. On aura environ 22 à 23 degrés. Dans la soirée, le ciel sera clair avec 18 degrés.

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2: Dans ce journal d'actualité, je vous rappelle que le 14 juin, il y a de 10h à 17h à la salle Antoine Edverne, le premier vide-dressing de l'association des reines et dauphines du Muguet de Rambouillet. Ça sera donc à la salle Antoine Edverne, vous y trouverez des vêtements, des accessoires femmes, hommes et enfants. On écoute au micro de RVE, Katia et Louise.
3: L'idée de notre association, c'est vraiment pouvoir perdurer finalement cette tradition et que notre reine, qui dure un an, ne s'arrête pas à la fin de cette année-là, que les reines et les dauphines du Midi puissent toujours se retrouver. Donc, la manifestation est effectivement celle qui est prévue dimanche prochain est vraiment la première qui s'ouvre vers tout le monde et qui, j'espère, nous permettra, comme le disait Katia, de retrouver d'autres reines et dauphines du Midi pour qu'on puisse un jour organiser un événement un peu plus important.
2: Voilà, rendez-vous donc dimanche de 10h à 17h à la salle Antoine Edverne à Rambouillet pour ce vide-dressing. À la Bergerie Nationale et donc toujours à Rambouillet, la programmation des apéro-concerts a repris depuis le 4 juin dans le jardin de Montorgueil. Notons le rendez-vous du 18 juin, du 25 juin et du 2 juillet. Il y aura bien sûr restauration et buvette sur place. Renseignements au 07 77 69 68 19. 07 77 69 68 19. L'association Ressourcez-vous organise la 7e édition de son opération Sapez comme jamais. Elle aura lieu samedi de 10h à 18h sans interruption. La thématique de cette année, ça sera la décoration avec pour thème exotisme dans ma maison et en extérieur le Sapez comme jamais. Trouvez du vintage, des coupes différentes et des couleurs acidulées, des marques. Ressourcez-vous met donc les petits budgets à l'honneur grâce à cette opération qui en est à sa 7e édition, comme je vous le disais il y a quelques instants. Tout se passera à la boutique solidaire du Perret en Yvelines, 7 rue de l'Église. Allons en direction Émancé, où le foyer rural organise dimanche son traditionnel vigrenier de 8h à 18h. Les bénévoles vous donnent rendez-vous sur le parking de la salle Alfred Manessier, rue d'Orphin. Et puis à Saint-Hilarion, la CL vous propose une exposition de dessins de peinture art plastique en partenariat avec Victoria et Anne qui présenteront les travaux des élèves enfants et adultes avec une touche de musique. C'est la saison des sorties avec l'Office de tourisme de Rambouillet Territoire qui vous propose jeudi 18 juin prochain à 9h30 une randonnée au départ des Brévières sur un peu plus de 10 km. Le tarif est de 7€ en tarif plein, 5€ en tarif réduit. Vous pouvez réserver au 01 34 83 21 21. 01 34 83 21 21. On termine ce journal par un message de la mairie de Mittainville qui, sur l'application Iliwap, titre « Attention aux canards de la mare ». Les nombreux canards de Mittainville sont, dit la mairie de Mittainville, des habitants à part entière de notre village. Ils sont emblématiques de notre ruralité, symbole de notre patrimoine, même s'ils ne sont pas recensés auprès de l'INSEE. De retrouver deux canards écrasés par une voiture au milieu de la route nous met dans une profonde colère. Ralentissez pour nos enfants, les piétons, les animaux et les canards de la mare. Et, dit la mairie de Mittainville, si vous êtes témoin d'une voiture les écrasant sur son passage et ou roulant à vive allure, risquant de mettre en danger tous usagers de la route, n'hésitez pas à relever la plaque d'immatriculation et à nous la communiquer. Fin de citation.
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2: La météo de ce vendredi, c'est un ciel qui sera un après-midi peu nuageux. On aura environ 22 à 23 degrés. Dans la soirée, le ciel sera clair avec 18 degrés.

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2: Dans ce journal d'actualité, je vous rappelle que le 14 juin, il y a de 10h à 17h à la salle Antoinette Verne, le premier vide-dressing de l'association des reines et dauphines du Muguet de Rambouillet. Ça sera donc à la salle Antoinette Verne, vous y trouverez des vêtements, des accessoires femmes, hommes et enfants. On écoute au micro de RVE, Katia et Louisa.
3: L'idée de notre association, c'est vraiment pouvoir perdurer finalement cette tradition et que notre reine, qui dure un an, ne s'arrête pas à la fin de cette année-là, que les reines et les dauphines du Midi puissent toujours se retrouver. Donc, manifestation, effectivement, celle qui est prévue à dimanche prochain est vraiment la première qui s'ouvre vers tout le monde et qui, j'espère, nous permettra, comme le disait Katia, de retrouver d'autres reines et dauphines du Midi pour qu'on puisse un jour organiser un événement un peu plus important.
2: Voilà, rendez-vous donc dimanche de 10h à 17h à la salle Antoinette Verne à Rambouillet pour ce vide-dressing. À la Bergerie Nationale et donc toujours à Rambouillet, la programmation des apéros-concerts a repris depuis le 4 juin dans le jardin de Montorgueil. Notons le rendez-vous du 18 juin, du 25 juin et du 2 juillet. Il y aura bien sûr restauration et buvette sur place. Renseignements au 07 77 69 68 19. 07 77 69 68 19. L'association Ressources et vous organise la 7e édition de son opération Sapez comme jamais. Elle aura lieu samedi de 10h à 18h sans interruption. La thématique de cette année, ça sera la décoration avec pour thème exotisme dans ma maison et en extérieur le Sapez comme jamais. Trouver du vintage, des coupes différentes et des couleurs acidulées des marques. Ressources et vous met donc les petits budgets à l'honneur grâce à cette opération qui en est à sa 7e édition, comme je vous le disais il y a quelques instants. Tout se passera à la boutique solidaire du Perret en Yvelines, 7 rue de l'Église. Allons direction Émancé. Le foyer rural organise dimanche son traditionnel vigrenier de 8h à 18h. Les bénévoles vous donnent rendez-vous sur le parking de la salle Alfred Manessier, rue d'Orphin. Et puis à Saint-Hilarion, la CL vous propose une exposition de dessins de peinture art plastique en partenariat avec Victoria et Anne qui présenteront les travaux des élèves enfants et adultes avec une touche de musique. C'est la saison des sorties avec l'Office de tourisme de Rambouillet Territoire qui vous propose jeudi 18 juin prochain 9h30 une randonnée au départ des Brévières sur un peu plus de 10 km. Le tarif est de 7 euros en tarif plein, 5 euros en tarif réduit. Vous pouvez réserver au 01 34 83 21 21. 01 34 83 21 21. On termine ce journal par un message de la mairie de Mitainville qui, sur l'application Iliwap, titre « Attention aux canards de la mare ». Les nombreux canards de Mitainville sont, dit la mairie de Mitainville, des habitants à part entière de notre village. Ils sont emblématiques de notre ruralité, symbole de notre patrimoine, même s'ils ne sont pas recensés auprès de l'INSEE. De retrouver deux canards écrasés par une voiture au milieu de la route nous met dans une profonde colère. Ralentissez pour nos enfants, les piétons, les animaux et les canards de la mare. Et dit la mairie de Mitainville, si vous êtes témoin d'une voiture les écrasant sur son passage et ou roulant à vive allure, risquant de mettre en danger tous usagers de la route, n'hésitez pas à relever la plaque d'immatriculation et à nous la communiquer. Fin de citation.
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2: Pour cette fin de journée de vendredi, le ciel sera relativement clair. On aura dans la nuit quelques passages nuageux et 14 degrés samedi matin. On se réveille avec un ciel peu nuageux et un après-midi ensoleillé et 25 degrés.

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2: Bonjour à tous. Les obsèques de la jeune Liana cet après-midi à Florence, dans le Gers. La cérémonie était ouverte au public avant une inhumation dans la plus stricte intimité. La disparition d'une figure majeure de l'art contemporain, le peintre britannique David Hockney. Il est mort à l'âge de 88 ans. Installé en Normandie depuis 2019, il était mondialement connu pour ses œuvres aux couleurs vives. Autre disparition, celle du chanteur Franck Michael, l'interprète du titre « Toutes les femmes sont belles » est décédé. L'artiste belgo-italien de son vrai nom Franco Gabelli a succédé à un cancer des poumons foudroyant. Rebondissement dans l'affaire Naël, la Cour de cassation annule la requalification des faits en violence contre le policier auteur du tir mortel en 2023, une décision qui rouvre la voie à un possible procès pour meurtre. À l'international, l'incertitude demeure au Moyen-Orient. Téhéran affirme ne pas avoir encore tranché sur un éventuel accord de paix évoqué par Donald Trump. Le président américain parle d'une signature possible dès ce week-end après l'annulation de frappes américaines. Plus de 500 000 élèves de première ont passé aujourd'hui une nouvelle épreuve de maths au baccalauréat. Un test inédit, introduit après des résultats jugés insuffisants et qui comptera désormais pour Parcoursup. Le match d'ouverture de la Coupe du Monde entre le Mexique et l'Afrique du Sud a rassemblé près de 4,9 millions de téléspectateurs hier soir sur M6. Inquiétude sur les routes, la mortalité routière a augmenté de 4% en mai avec 317 morts, une hausse marquée chez les piétons et les cyclistes. Un policier de Rouen a été mis en examen pour corruption. Il est soupçonné d'avoir consulté illégalement des fichiers et levé des immobilisations de véhicules contre rémunération. Il a été placé sous contrôle judiciaire.
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3: Dans ce journal d'actualité, je vous rappelle que le 14 juin, il y a de 10h à 17h à la salle Antoinette Verne, le premier vide dressing de l'association des reines et dauphines du Muguet de Rambouillet. Ça sera donc à la salle Antoinette Verne, vous y trouverez des vêtements, des accessoires femmes, hommes et enfants. On écoute au micro de RVE, Katia et Louisa.
4: L'idée de notre association, c'est vraiment pouvoir perdurer finalement cette tradition et que notre reine, qui dure un an, ne s'arrête pas à la fin de cette année-là, que les reines et les dauphines du Midi puissent toujours se retrouver. Donc, manifestation, et effectivement, celle qui est prévue dimanche prochain est vraiment la première qui s'ouvre vers tout le monde et qui, j'espère, nous permettra, comme le disait Katia, de retrouver d'autres reines et dauphines du Muguet pour qu'on puisse un jour organiser un événement un peu plus important.
3: Voilà, rendez-vous donc dimanche de 10h à 17h à la salle Antoinette Verne à Rambouillet pour ce vide-dressing. À la Bergerie Nationale et donc toujours à Rambouillet, la programmation des apéro-concerts a repris depuis le 4 juin dans le jardin de Montorgueil. Notons le rendez-vous du 18 juin, du 25 juin et du 2 juillet. Il y aura bien sûr restauration et buvette sur place. Renseignements au 07 77 69 68 19. 07 77 69 68 19. L'association Ressourcez-vous organise la 7e édition de son opération Sapez comme jamais. Elle aura lieu samedi de 10h à 18h sans interruption. La thématique de cette année, ça sera la décoration avec pour thème exotisme dans ma maison et en extérieur le Sapez comme jamais. Trouvez du vintage, des coupes différentes et des couleurs acidulées des marques. Ressourcez-vous met donc les petits budgets à l'honneur grâce à cette opération qui en est à sa 7e édition, comme je vous le disais il y a quelques instants. Tout se passera à la boutique solidaire du Perret en Yvelines, 7 rue de l'Église. Allons en direction Émance, où le foyer rural organise dimanche son traditionnel vigrenier de 8h à 18h. Les bénévoles vous donnent rendez-vous sur le parking de la salle Alfred Manessier, rue d'Orphin. Et puis à Saint-Hilarion, l'ACL vous propose une exposition de dessins de peinture art plastique en partenariat avec Victoria et Anne qui présenteront les travaux des élèves enfants et adultes avec une touche de musique. C'est la saison des sorties avec l'Office de tourisme de Rambouillet Territoire qui vous propose jeudi 18 juin prochain à 9h30 une randonnée au départ des Brévières sur un peu plus de 10 km. Le tarif est de 7€ en tarif plein, 5€ en tarif réduit. Vous pouvez réserver au 01 34 83 21 21. 01 34 83 21 20. T1. On termine ce journal par un message de la mairie de Mittainville qui, sur l'application Iliwap, titre « Attention aux canards de la mare ». Les nombreux canards de Mittainville sont, dit la mairie de Mittainville, des habitants à part entière de notre village. Ils sont emblématiques de notre ruralité, symbole de notre patrimoine, même s'ils ne sont pas recensés auprès de l'INSEE. De retrouver deux canards écrasés par une voiture au milieu de la route nous met dans une profonde colère. Ralentissez pour nos enfants, les piétons, les animaux et les canards de la mare. Et, dit la mairie de Mittainville, si vous êtes témoin d'une voiture les écrasant sur son passage et ou roulant à vive allure, risquant de mettre en danger tous usagers de la route, n'hésitez pas à relever la plaque d'immatriculation et à nous la communiquer. Fin de citation.
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3: Pour cette fin de journée de vendredi, le ciel sera relativement clair. On aura dans la nuit quelques passages nuageux et 14 degrés samedi matin. On se réveille avec un ciel peu nuageux et un après-midi ensoleillé et 25 degrés.
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3: Belle soirée à toutes et à tous à l'écoute de RVE. On va retrouver d'ici quelques instants la musique avec Lenny Kravitz. Et puis on aura tout au long de la soirée des chroniques, mais également de l'info locale. Et puis je vous retrouve d'ici quelques minutes vers 17h. Oh, justement pour l'info locale.

Belle soirée à toutes et à tous, et en ce vendredi 12 juin, on peut d'ores et déjà dire bon week-end. Dans quelques minutes, retour de la musique avec Olivia Rodrigo. Je voulais vous rappeler que samedi dimanche, rendez-vous à la salle des fêtes de Saint-Hilarion avec la CL pour une exposition de dessins, peintures et d'arts plastiques.

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1: On parle de Katy Perry et Justin Trudeau qui ont fait leur première apparition officielle en tant que couple sur un tapis rouge lors de l'avant-première du documentaire Katy Perry The Lifetime Tour Live from Paris à New York. Le couple a pris la pose devant les caméras, affichant une belle complicité. La chanteuse et l'ancien premier ministre canadien sont au cœur des rumeurs depuis juillet 2025. Ils ont finalement officialisé leur relation sur Instagram en décembre dernier lors d'un voyage au Japon.
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1: Bonjour Lionel.
2: Bonjour.
1: Vous allez nous parler aujourd'hui de l'observatoire de Lick.
2: L'observatoire de Lick, oui, il abrite la deuxième lunette la plus grande au monde. Elle a une lentille de 91 cm de diamètre. Alors à l'époque de sa mise en service, le 3 janvier 1888, c'était la plus grande lunette au monde. Elle battait celle de Meudon.
1: C'est aux États-Unis, hein, on
2: c'est
1: est d'accord.
2: C'est aux États-Unis. Voilà. Elle n'a été détrônée que par la lunette de 1,02 m de diamètre de l'observatoire de Yerkes en 1897. Alors les télescopes ont par la suite tout révolutionné, hein, avec un télescope d'1,50 m au Mont Wilson. En 1908, suivi d'un télescope de 2,50 m et sur son même Mont Wilson en 1917 et surtout le télescope de 5,08 m du Mont Palomar en 1948. Mais revenons à la lunette de 91 cm de l'observatoire de Lick. La coupole a subi des assauts, des rafales d'une tempête le 25 décembre dernier. Une partie de la trappe de la grande coupole qui permet à la lunette d'observer le ciel a été arrachée. Elle pèse plusieurs tonnes, mais elle n'a pas résisté au vent de 180 km/h.
1: C'était le 25 décembre de 2025.
2: 25 décembre dernier. La pièce, donc arrachée, a non seulement été arrachée à la coupole, mais elle a été projetée sur le toit du bâtiment voisin où se trouve le hall d'accueil. La lunette elle-même n'a pas été touchée, mais son optique et son système électrique ont été exposés à la pluie. L'instrument a été enveloppé dans une bâche maintenant que la coupole est ouverte. Il faudra des mois pour réparer la coupole.
0: Hervé.

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0: 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Ce soir sur TF1, c'est Mask Singer, France 2, haute saison. Sur France 3, vous allez pouvoir retrouver Affaires conclues. Tout le monde a quelque chose à vendre. Oui, ils délocalisent leur plateau au Clos Lucé, dernière demeure de Léonard de Vinci qui consacra sa vie à tenter de percer les lois secrètes de l'univers à travers ses travaux de peintre, d'ingénieur, d'anatomiste ou d'inventeur visionnaire. Julia Vignali et Harold Essel partiront donc sur les traces du maître italien. Les commissaires priseurs, eux, seront là et tenteront d'élucider les secrets d'objets énigmatiques comme un coffret de ménagère de Miguel Berrocal, des lampes totems signées Georges Pelletier, un meuble à système de l'ébéniste Godefroy d'Esterre, encore beaucoup d'autres. Canal, Chasse gardée 2, M6, Canada, Bosnie-Herzégovine en Coupe du Monde de football, TFX Pure Weekend, TMC Ready Player One, et la doublure, c'est la comédie, c'est sur Gulli. Allez, je vous laisse faire votre choix et par avance, une belle soirée devant votre télévision.
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3: Bonsoir à tous. Décidément, difficile de suivre la réalité des échanges entre l'Iran et les États-Unis sur un futur accord de paix, alors que les dirigeants des deux pays ont évoqué ces dernières heures des signes encourageants. Donald Trump affirme sur son réseau que le texte d'accord en 14 points circulant dans les médias iraniens est sans rapport avec la réalité et appelle Téhéran à se ressaisir vite dans un message furieux. Florence, dans le Gers, a dit adieu à Liana. C'était ses obsèques cet après-midi. Un lâcher de ballon blanc était organisé pour dire au revoir à la collégienne de 11 ans. Un informaticien âgé de 47 ans sera jugé le 7 juillet par le tribunal de Paris, accusé d'avoir administré un site mettant en ligne des centaines de milliers de deepfakes à caractère sexuel. Dans un communiqué, la magistrate a précisé à reprocher aux prévenus d'avoir tenu un site nommé Seafake et créé en 2007 qui proposait plus de 300 000 images et 7000 vidéos à raison d'environ 50 nouvelles mises en ligne par jour pour 200 000 comptes utilisateurs et près de 4 millions de vues par mois. À l'approche de la Journée mondiale des donneurs, dimanche, l'établissement français du sang s'inquiète du manque de dons par rapport aux chiffres habituels. Nous sommes à peu près à 20 000 dons en retard, selon la responsable prélèvement du Finistère, un manque probablement dû au pont du mois de mai et aux fortes chaleurs. Le chanteur Franck Miguel, interprète de « Toutes les femmes sont belles », est mort, a annoncé sa fille. En sport, la Juventus Turin tourne une page. Le club italien annonce la nomination de Giovanni Carnevali au poste de directeur général. Il remplace le français Damien Comoli qui quitte ses fonctions après une saison jugée décevante. Figure reconnue du football italien, Giovanni Carnevali s'est illustré à Sassuolo où il occupait depuis 2014 un rôle clé dans le recrutement et la formation.
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4: Dans ce journal d'actualité, je vous rappelle que le 14 juin, il y a de 10h à 17h à la salle Antoine Edverne, le premier vide-dressing de l'association des reines et dauphines du Muguet de Rambouillet. Ça sera donc à la salle Antoine Edverne, vous y trouverez des vêtements, des accessoires femmes, hommes et enfants. On écoute au micro de RVE, Katia et Louisa.
5: L'idée de notre association, c'est vraiment pouvoir perdurer finalement cette tradition et que notre reine, qui dure un an, ne s'arrête pas à la fin de cette année-là, que les reines et les dauphines du Midi puissent toujours se retrouver. Donc, cette manifestation, effectivement, celle qui est prévue dimanche prochain, est vraiment la première qui s'ouvre vers tout le monde et qui, j'espère, nous permettra, comme le disait Katia, de retrouver d'autres reines et dauphines du Muguet pour qu'on puisse un jour organiser un événement un peu plus important.
4: Voilà, rendez-vous donc dimanche de 10h à 17h à la salle Antoinette Verne à Rambouillet pour ce vide-dressing. À la Bergerie nationale et donc toujours à Rambouillet, la programmation des apéros-concerts a repris depuis le 4 juin dans le jardin de Montorgueil. Notons le rendez-vous du 18 juin, du 25 juin et du 2 juillet. Il y aura bien sûr restauration et buvette sur place. Renseignements au 07 77 69 68 19. 07 77 69 68 19. L'association Ressourcez-vous organise la 7e édition de son opération Sa paix comme jamais. Elle aura lieu samedi de 10h à 18h sans interruption. La thématique de cette année, ça sera la décoration avec pour thème exotisme dans ma maison et en extérieur le Sa paix comme jamais. Trouvez du vintage, des coupes différentes et des couleurs acidulées des marques. Ressourcez-vous met donc les petits budgets à l'honneur grâce à cette opération qui en est à sa 7e édition, comme je vous le disais il y a quelques instants. Tout se passera à la boutique solidaire du Perret en Yvelines, 7 rue de l'Église. Allons direction Émancé, où le foyer rural organise dimanche son traditionnel vigrenier de 8h à 18h. Les bénévoles vous donnent rendez-vous sur le parking de la salle Alfred Manessier, rue d'Orphin. Et puis à Saint-Hilarion, la CL vous propose une exposition de dessins de peinture art plastique en partenariat avec Victoria et Anne qui présenteront les travaux des élèves enfants et adultes avec une touche de musique. C'est la saison des sorties avec l'Office de tourisme de Rambouillet Territoire qui vous propose jeudi 18 juin prochain à 9h30 une randonnée au départ des Brévières sur un peu plus de 10 km. Le tarif est de 7 euros en tarif plein, 5 euros en tarif réduit. Vous pouvez réserver au 01 34 83 21 21. 01 34 83 21 21. On termine ce journal par un message de la mairie de Mittainville qui, sur l'application Iliwap, titre « Attention aux canards de la mare ». Les nombreux canards de Mittainville sont, dit la mairie de Mittainville, des habitants à part entière de notre village. Ils sont emblématiques de notre ruralité, symbole de notre patrimoine, même s'ils ne sont pas recensés auprès de l'INSEE. De retrouver deux canards écrasés par une voiture au milieu de la route nous met dans une profonde colère. Ralentissez pour nos enfants, les piétons, les animaux et les canards de la mare. Et, dit la mairie de Mittainville, si vous êtes témoin d'une voiture les écrasant sur son passage et ou roulant à vive allure, risquant de mettre en danger tous usagers de la route, n'hésitez pas à relever la plaque d'immatriculation et à nous la communiquer. Fin de citation.
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4: Pour cette fin de journée de vendredi, le ciel sera relativement clair. On aura dans la nuit quelques passages nuageux et 14 degrés samedi matin. On se réveille avec un ciel peu nuageux et un après-midi ensoleillé et 25 degrés.
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4: RVE 103.7, belle soirée 18h04 autour de l'actu, ça sera tout à l'heure à 19h. Et puis à venir dans quelques instants Madonna avec Sabrina Carpenter, et puis on trouvera comme chaque vendredi soir l'interview de ce soir et également tout simplement l'agenda du week-end.

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2: Et sur l'antenne de RVE, nous recevons Katia et Louisa. Bonjour.
3: Bonjour, bonjour.
2: Vous êtes déjà intervenu il y a déjà quelques temps sur l'antenne de RVE, tout simplement parce que vous étiez reine ou dauphine du Muguet à Rambouillet. Et vous avez votre association, l'association des reines et dauphines du Muguet de Rambouillet, qui organise dimanche de 10h à 17h à la salle Antoinette Verne à Rambouillet, son premier vide dressing. Pourquoi avoir organisé cette initiative?
3: Oui, en effet, du coup, c'est notre premier événement. Donc, on aimerait déjà, d'une part, faire connaître notre association. On l'a créée en 2024, mais pour l'instant, on avait pas eu l'occasion encore de créer des événements et on espère pouvoir retrouver d'anciennes reines et dauphines du Muguet pour pouvoir s'agrandir. Et ensuite, je souhaite aussi accompagner, la ville dans l'organisation des événements.
2: On peut rappeler rapidement pour nos auditeurs qui nous rejoignent que chaque année, il y a effectivement l'élection d'une reine du Muguet à Rambouillet avec ses deux dauphines et qu'elle représente la ville. C'est un rôle presque diplomatique.
3: Oui, chaque année, au mois de janvier, on élit une reine et ses deux dauphines qui sont présentes par une association rambouillétaine. Et donc, elles sont élues tout au long d'une année pour accompagner le maire et les élus dans différentes cérémonies, événements de la ville. Ça peut être des cérémonies patriotiques comme des vernissages, des expositions. Elles peuvent accompagner aussi les élus dans les villes jumelles de Rambouillet.
2: Donc, il y a le rôle, vous l'avez dit au début de cet entretien, qui est d'appuyer, d'aider, d'épauler la municipalité pour représenter Rambouillet d'un point de vue public. Et ça passe donc par l'organisation, par exemple, de ce vide dressing, c'est l'occasion d'aller vers les gens qui vous connaissent peut-être un peu moins bien ou de réunir les amis, parce que vous le disiez également, vous voulez réunir le plus de dauphines et de reines du Muguet possible.
3: Oui, c'est ça, tout à fait. On aimerait retrouver pour l'instant la plus ancienne qu'on ait, qui habite toujours Rambouillet, est de 1961, qui s'appelle Sylviane Thierry, donc qui est toujours à Rambouillitaine. Et nous, notre but ultime, ce serait un jour d'organiser un grand bal avec toutes les reines. Pourquoi pas, si on a toutes encore nos écharpes, revêtir nos écharpes. Si on a d'autres projets ou même si d'autres associations ont des projets, on serait bien évidemment heureux de s'associer à eux pour nous faire connaître.
4: L'idée de notre association, c'est vraiment pouvoir perdurer finalement cette tradition et que notre reine qui dure un an ne s'arrête pas à la fin de cette année-là, que les reines et les dauphines du Midi puissent toujours se retrouver. Donc, manifestation et effectivement, celle qui est prévue à dimanche prochain est vraiment la première qui s'ouvre vers tout le monde et qui, j'espère, nous permettra, comme le disait Katia, de retrouver d'autres reines et dauphines du Muguet pour qu'on puisse un jour organiser un événement un peu plus important.
2: D'autant que avoir été ou être reine du Muguet ou dauphine, c'est pas anodin, c'est pas simplement folklorique.
4: Ah non, comme vous le disiez Katia, c'est vrai que c'est beaucoup être présent à des manifestations organisées par la ville. Donc c'est des manifestations, ça va être des cérémonies patriotiques, des remises de prix. Donc la reine et les dauphines du Muguet sont investis dans les événements organisés par la ville de Rambouillet.
2: L'organisation de ce vide dressing, ça va permettre de faire de bonnes affaires, j'imagine.
3: Oui, on espère. On est une vingtaine d'exposants. Donc c'est vraiment vide dressing, vêtements et accessoires femmes, hommes et enfants. Donc voilà, n'hésitez pas à nous y retrouver. Ce sera des petits prix.
2: Effectivement, des petits prix. Et les sommes récoltées, vous avez une petite idée de ce que vous allez en faire?
3: En fait, nous avons fait payer l'emplacement aux exposants. Donc cette somme-là, qui était de 5 euros la table et pour l'association. Oui. Après, chaque bénéfice de vente reviendra au vendeur. Et du coup, on compte garder cet argent pour faire un prochain événement. On avait déjà prévu de faire un pique-nique avec nos membres le 19 juillet.
2: Le vide-dressing, c'est dimanche prochain de 10h à 17h à la salle Antoinette Verne à Rambouillet. On y retrouvera, je cite, puisque j'ai l'affiche sous les yeux, exclusivement des vêtements et accessoires femmes, hommes et enfants. C'est une façon de soutenir l'association des reines et dauphines du Muguet de Rambouillet. Je vous souhaite plein de réussite à votre projet, puis on aura ainsi l'occasion de parler des autres initiatives que vous allez forcément organiser dans les mois à venir.
3: Merci beaucoup. Merci à vous.
2: Merci.

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1: Dans cet agenda du week-end, on part tout d'abord à Saint-Jean-de-Beauregard où est organisé samedi et dimanche de 10h à 19h le Salon des artisans d'art au château de Saint-Jean-de-Beauregard à côté des Ulysses. Un accès simple et rapide aux portes de Paris en Essonne à 30 minutes de Paris. Parking gratuit et restauration sur place. Samedi, c'est la fête d'Abli et dans ce cadre, la AJA organise à l'école primaire de 14h à 18h des animations pour les enfants et puis pour les grands aussi avec des structures gonflables, mais également une mini kermesse, un stand de maquillage et une buvette. Pour tout renseignement, c'est sur le réseau social Facebook de la AJA, avec le soutien de RVE bien évidemment. À Orsemont, c'est la fête du village ce 13 juin, tout d'abord au terrain de sport à 14h30 jusqu'à 17h30 avec des défis famille, du tir à l'arc, de la sarbacane, des ateliers santé, ateliers maquillage, au lavoir, feu de la Saint-Jean à 21h45 et défilé aux lampions à 22h15, et au terrain de sport, il y aura un feu d'artifice musical éclat celtique à 23h. Et puis je vous rappelle qu'à Vieille Église en Yvelines, ce samedi, à la maison communale, ce 13 juin, à partir de 12h30, eh bien c'est la fête du village avec le comité des fêtes de Vieille Église en Yvelines. Et puis, puisqu'on parle de Vieille Église en Yvelines, notons que la bibliothèque vous propose jusqu'au 20 juin une exposition de photographies de Fabien Trébuchet, couleur arctique. C'est les mardis de 16h30 à 19h et les samedis de 10h à midi. Dimanche, direction Bayeux-Armenonville en Eure-et-Loire pour du théâtre, une pièce de Georges Feydeau, un fil à la patte. C'est à 16h, c'est organisé par Regard Culturel au profit des Restos du Cœur de l'Eure-et-Loire. Retour dans les Yvelines, et plus particulièrement au Perret en Yvelines, cette rue de l'Église, il y aura ce samedi, toute la journée de 10h à 18h, l'opération Saper comme jamais, organisée par Ressources et vous, c'est la 7e édition, avec à l'intérieur tout pour décorer votre maison, le thème étant l'exotisme, et puis en extérieur, Saper comme jamais vous proposera des couleurs, des marques, et tout cela pour les petits budgets. Direction Saint-Hilarion, ou à la salle des fêtes de Saint-Hilarion, ce samedi et ce dimanche, de 10h à 12h30 et de 14h à 18h30, aura lieu une exposition de dessins de peinture art plastique. Victoria et Anne vous présenteront en effet les travaux des élèves enfants et adultes, et ce, en partenariat avec l'ACL de Saint-Hilarion, l'association Culture et Loisirs. Le théâtre, ça sera ce samedi à 20h à Clairefontaine en Yvelines, à la salle André Moutier. Il y aura la pièce fort connue qui s'intitule 12 hommes en colère, qui a donné lieu d'ailleurs dans les années 60 à un film. Le tarif est de 5 euros. Direction Rambouillet, avec dimanche de 10h à 18h, le premier salon de la périnatalité qui parlera du postpartum. Il y aura des conférences, des ateliers et un espace de ressources périnatales. Ça sera au Smart City Campus 1 rue de Clairefontaine. L'association des reines et dauphines du Muguet de Rambouillet organise son premier vide dressing dimanche de 10h à 17h à la salle Antoinette Verne. Vous y trouverez des vêtements, des accessoires de femmes, hommes et enfants. Le Courbouillon, lui, toujours à Rambouillet, accueille la représentation de la pièce de notre ami Michel Sebal, l'abbé de Madame à la manière de Molière. Ça sera dimanche à 16h, 24 rue Louis Leblanc. À Lévis-Saint-Nom, la pianiste Pauline Perret invite le violoniste autrichien Thomas Polak autour des sonates de Brahms et de Shostakovich. Le bouquet final sera l'enthousiasmant concerto l'Égyptienne de Camille Saint-Saëns, où Francis Vidil accompagnera la pianiste à l'orgue, c'est ce samedi à 20h, en l'église de Lévis-Saint-Nom, entrée et participation libre. Notons qu'à Émancé, l'association du foyer rural organise son vide-grenier dimanche de 8h à 18h sur le parking de la salle Alfred Manessier. Restauration sur place. À Bazoches-sur-Guyonne, l'association Bazochouette organise son vide-grenier et marché des producteurs locaux. Ça sera ce dimanche de 9h à 17h30, chemin des Aulnes Montphilippe. Et puis à Montfort-la-Maurie, ce samedi, concert de printemps par la Société musicale de Montfort-la-Maurie à 11h sur le parvis de l'Hôtel de Ville. Au Tremblay-sur-Maudre, dans le cadre des Journées européennes de l'archéologie, samedi de 14h à 18h et dimanche de 10h à 13h puis de 14h à 18h, la ferme dite sera ouverte au programme visite guidée et atelier tout public. Direction Maurepas, les 70 chanteurs des chœurs de la Pléiade vont donner leur dernier concert de la saison dimanche à 16h30 au théâtre Albert Camus de Maurepas. Ils interpréteront des œuvres de Purcell, Mozart et deux créations de Vlad Zobrovski, un compositeur contemporain vivant sur le territoire. Alice Nenner accompagnera les chœurs au piano, participation libre. On va à Montigny-le-Bretonneux où le groupe vocal Cadence donnera ce samedi à 20h30 à l'église Saint-Quentin des Sources à Montigny-le-Bretonneux son concert. L'ensemble chantera des œuvres profanes et religieuses. De Zao de Sagazan à des extraits de la messe en ut de Mozart. Et puis à plaisir, notons le festival Escale qui se tiendra ce samedi vie à 14h30 jusqu'à minuit dans le parc du Château de Plaisir. N'oublions pas l'office de tourisme de Rambouillet Territoire qui vous propose régulièrement des randonnées cet été. Notamment, la prochaine a lieu jeudi à 9h30 au Brévières sur 10,5 km. C'est un niveau intermédiaire. Il y aura la possibilité de réserver au 01 34 83 21 21. 01 34 83 21 21. Randonnée 7 euros, tarif réduit 5 euros. Plus d'informations sur le site de l'Office de tourisme de Rambouillet Territoire. Voilà, c'est tout pour cet agenda. On vous souhaite un bon week-end.

0: Changement de rythme et changement de style avec dans quelques instants le buzz de ce vendredi. Bon week-end à toutes et à tous d'ailleurs à cette occasion. On le souhaite dès le vendredi soir. Et puis après la pause, retour de la musique avec Jean-Pierre Madère, Un pied devant l'autre, enregistré en 1985.
1: 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À Paris, on a tiré la chasse, hein. Match de foot tel qu'une finale de Ligue des Champions, ça mobilise de nombreux services publics et l'info fait le buzz. Oui, ils sont sur le qui-vive au moment de la finale. Les secours, les forces de l'ordre, évidemment, on a vu les images. Et le service des eaux de la ville de Paris. Eh oui, par exemple, à la mi-temps, ce qui se passe, c'est que les gens vont partir aux toilettes. Donc, il faut qu'ils commencent à rouvrir les vannes sur le réseau. Et la société Eau de Paris était pleinement concentrée. Au soir de la finale, des centaines de milliers de personnes ont tiré au même moment la chasse d'eau, provoquant des pics de consommation spectaculaires dans la capitale. C'est ce qu'on a expliqué dans une vidéo postée sur Instagram qui fait le buzz. L'occasion de mettre en lumière notamment les 15 dispatchers qui régulent la pression de l'eau dans la capitale. Olivier, l'un d'entre eux, explique que la pression dans les canalisations suit le développement du match. On a une augmentation de la pression dès le coup d'envoi parce que les gens ne consomme plus jusqu'à la 45e minute, puis la pression diminue, puisque toutes les chasses d'eau sont tirées en même temps. Il doit donc ouvrir toutes les vannes de régulation du réseau au même moment. C'est un geste anodin pour chacun, mais c'est pas forcément anodin pour le dispatching. Dernier penalty, coup de sifflet final, le PSG vient de gagner. Ils ont donc une surconsommation d'eau parce que les gens vont fêter ça tout au long de la soirée et de la nuit. Hein. Donc ils savent pas à quoi s'attendre et c'est un peu à la surprise.
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Je vous rappelle que samedi, au Perret-en-Yvelines, cette rue de l'Église, la boutique solidaire de Ressourcez-vous organise sa 7e édition de Saper comme jamais. Ça sera toute la journée de 10h à 18h à l'extérieur, avec plein de vêtements, et à l'intérieur pour le thème décorer sa maison, exotisme dans ma maison.

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1: L'office de tourisme de Rambouillet Territoire vous propose le 24 juin prochain à 15h la visite de l'artiste de l'atelier Alfred Manessier à Émancé. Le tarif pour cette visite est de 13€, 11€ en tarif réduit, dont 5€ reversés à l'association Alfred Manessier. Réservation et information au 01 34 83 21 21, 01 34 83 21 21 ou contact@rambouillet-tourisme.fr.
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0: Ce dimanche 14 juin, rendez-vous à la salle Antoinette Verne de 10h à 17h pour le vide dressing de l'association des reines et dauphines du Muguet de Rambouillet qui organise ainsi sa première initiative où vous trouverez des vêtements, des accessoires femmes, hommes et enfants.
1: 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Ce soir sur TF1, c'est Mask Singer, France de haute saison. Sur France 3, vous allez pouvoir retrouver Affaires conclues. Tout le monde a quelque chose à vendre. Oui, ils délocalisent leur plateau au Clos Lucé, dernière demeure de Léonard de Vinci qui consacra sa vie à tenter de percer les lois secrètes de l'univers à travers ses travaux de peintre, d'ingénieur, d'anatomiste ou d'inventeur visionnaire. Julia Vignali et Harold Dessel partiront donc sur les traces du maître italien. Les commissaires priseurs, eux, seront là étant d'élucider les secrets d'objets énigmatiques comme un coffret de ménagère de Miguel Berrocal, des lampes totems signées Georges Pelletier, un meuble à système de l'ébéniste Godefroy d'Esther, encore beaucoup d'autres. Canal, Chasse gardée 2, M6, Canada, Bosnie-Herzégovine en Coupe du Monde de football, TFX Pure Weekend, TMC Ready Player One, et la doublure, c'est la comédie, c'est sur Gulli. Allez, je vous laisse faire votre choix et par avance, une belle soirée devant votre télévision.
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1: Allez, on va commencer avec de la science-fiction. Disclosure Day de Steven Spielberg avec Emily Blunt au casting, notamment Colin Firth. Si tu découvrais que nous ne sommes pas seuls, si on te montrait, te le prouvait, ça te ferait peur. Les gens ont droit à la vérité. Elle appartient à 7 milliards de personnes. Chaque seconde nous rapproche de l'inévitable. Disclosure Day, qui est à voir cette semaine au cinéma. Et on continue avec le film d'animation Le Vertige, qui est à voir cette semaine. Vous reconnaîtrez facilement Alain Chabat, Jonathan Cohen, Anaïs Demoustier. C'est le film de Quentin Dupieux. Hein. Jacques se rend chez son ami Bruno pour lui annoncer une nouvelle importante. L'humanité tout entière vit dans une simulation. Le Vertige, cette semaine au cinéma. Et puis je vous ai sélectionné le film Fils de personne avec Romain Duris au casting. À peine arrivé en France, le petit Maprin, 4 ans, perd sa nouvelle mère dans un accident de voiture. Thomas, dévasté, seul face à cet enfant qui ne le reconnaît pas encore comme père, décide de retourner en Thaïlande pour retrouver sa famille biologique et lui donner une nouvelle chance. Mais au cœur de ce voyage de la Renaissance, une autre histoire se tisse, celle d'un lien fragile qui se construit. Le face-à-face bouleversant d'un père et d'un fils qui doivent apprendre à s'apprivoiser, ça s'appelle Fils de personne. Voilà, je vous laisse faire votre choix et par avance de très belles sorties ciné à tous.
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3: Bonsoir à tous. Décidément difficile de suivre la réalité des échanges entre l'Iran et les États-Unis sur un futur accord de paix. Alors que les dirigeants des deux pays ont évoqué ces dernières heures des signes encourageants, Donald Trump affirme sur son réseau que le texte d'accord en 14 points circulant dans les médias iraniens est sans rapport avec la réalité et appelle Téhéran à se ressaisir vite dans un message furieux. Florence dans le Gers a dit adieu à Liana, c'était ses obsèques cet après-midi. Un lâcher de ballon blanc était organisé pour dire au revoir à la collégienne de 11 ans. Un informaticien âgé de 47 ans sera jugé le 7 juillet par le tribunal de Paris, accusé d'avoir administré un site mettant en ligne des centaines de milliers de deepfakes à caractère sexuel. Dans un communiqué, la magistrate a précisé à reprocher au prévenu d'avoir tenu un site nommé Seafake et créé en 2007 qui proposait plus de 300 000 images et 7000 vidéos à raison d'environ 50 nouvelles mises en ligne par jour pour 200 000 comptes utilisateurs et près de 4 millions de vues par mois. À l'approche de la Journée mondiale des donneurs, dimanche, l'établissement français du sang s'inquiète du manque de dons par rapport aux chiffres habituels. Nous sommes à peu près à 20 000 dons en retard, selon la responsable prélèvement du Finistère, un manque probablement dû au pont du mois de mai et aux fortes chaleurs. Le chanteur Franck Miguel, interprète de « Toutes les femmes sont belles », est mort, a annoncé sa fille. En sport, la Juventus Turin tourne une page. Le club italien annonce la nomination de Giovanni Carnevali au poste de directeur général. Il remplace le français Damien Comoli qui quitte ses fonctions après une saison jugée décevante. Figure reconnue du football italien, Giovanni Carnevali s'est illustré à Sassuolo où il occupait depuis 2014 un rôle clé dans le recrutement et la formation.
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4: Dans ce journal d'actualité, je vous rappelle que le 14 juin, il y a de 10h à 17h à la salle Antoine Edverne, le premier vide-dressing de l'association des reines et dauphines du Muguet de Rambouillet. Ça sera donc à la salle Antoine Edverne, vous y trouverez des vêtements, des accessoires femmes, hommes et enfants. On écoute au micro de RVE, Katia et Louisa.
5: L'idée de notre association, c'est vraiment pouvoir perdurer finalement cette tradition et que notre reine, qui dure un an, ne s'arrête pas à la fin de cette année-là, que les reines et les dauphines du Midi puissent toujours se retrouver. Donc, cette manifestation, effectivement, celle qui est prévue dimanche prochain, est vraiment la première qui s'ouvre vers tout le monde et qui, j'espère, nous permettra, comme le disait Katia, de retrouver d'autres reines et dauphines du Midi pour qu'on puisse un jour organiser un événement un peu plus important.
4: Voilà, rendez-vous donc dimanche de 10h à 17h à la salle Antoine Edverne à Rambouillet pour ce vide-dressing. À la Bergerie Nationale et donc toujours à Rambouillet, la programmation des apéro-concerts a repris depuis le 4 juin dans le jardin de Montorgueil. Notons le rendez-vous du 18 juin, du 25 juin et du 2 juillet. Il y aura bien sûr restauration et buvette sur place. Renseignements au 07 77 69 68 19. 07 77 69 68 19. L'association Ressources et vous organise la 7e édition de son opération Sapez comme jamais. Elle aura lieu samedi de 10h à 18h sans interruption. La thématique de cette année, ça sera la décoration avec pour thème exotisme dans ma maison et en extérieur le Sapez comme jamais. Trouvez du vintage, des coupes différentes et des couleurs acidulées des marques. Ressourcez-vous, mettez donc les petits budgets à l'honneur grâce à cette opération qui en est à sa 7e édition comme je vous le disais il y a quelques instants. Tout se passera à la boutique solidaire du Perret en Yvelines, 7 rue de l'Église. Allons direction Émancé où le foyer rural organise dimanche son traditionnel vigrenier de 8h à 18h. Les bénévoles vous donnent rendez-vous sur le parking de la salle Alfred Manessier, rue d'Orphin. Et puis à Saint-Hilarion, l'ACL vous propose une exposition de dessins de peinture art plastique en partenariat avec Victoria et Anne qui présenteront les travaux des élèves enfants et adultes avec une touche de musique. C'est la saison des sorties avec l'Office de tourisme de Rambouillet Territoire qui vous propose jeudi 18 juin prochain 9h30 une randonnée au départ des Brévières sur un peu plus de 10 km. Le tarif est de 7€ en tarif plein, 5€ en tarif réduit. Vous pouvez réserver au 01 34 83 21 21. 01 34 83 21 20. T1. On termine ce journal par un message de la mairie de Mitainville qui, sur l'application Iliwap, titre « Attention aux canards de la mare ». Les nombreux canards de Mitainville sont, dit la mairie de Mitainville, des habitants à part entière de notre village. Ils sont emblématiques de notre ruralité, symbole de notre patrimoine, même s'ils ne sont pas recensés auprès de l'INSEE. De retrouver deux canards écrasés par une voiture au milieu de la route nous met dans une profonde colère. Ralentissez pour nos enfants, les piétons, les animaux et les canards de la mare. Et, dit la mairie de Mitainville, si vous êtes témoin d'une voiture les écrasant sur son passage et ou roulant à vive allure, risquant de mettre en danger tous usagers de la route, n'hésitez pas à relever la plaque d'immatriculation et à nous la communiquer. Fin de citation.
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4: Pour cette fin de journée de vendredi, le ciel sera relativement clair. On aura dans la nuit quelques passages nuageux et 14 degrés samedi matin. On se réveille avec un ciel peu nuageux et un après-midi ensoleillé et 25 degrés.
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4: Belle soirée à vous. Dernier rendez-vous avec l'actualité. Ça sera l'actualité nationale tout à l'heure à partir de 20h. À Émancé, dimanche. N'oubliez pas le vide-grenier qui aura lieu sur le parking de la salle Alfred Manessier, rue d'Orphin, de 7h à 18h. Il y aura également à Rambouillet le vide-grenier de l'Amicale de la Louvière de 8h à 18h au centre commercial rue de Livette.

RVE 103.7, direction Orsemont, où il y aura la fête du village ce 13 juin de 14h30 à 17h30. Rendez-vous de terrain de sport avec des défis, des animations, des ateliers santé, maquillage, etc. Au lavoir, il y aura le feu de la Saint-Jean 21h45, défilé aux lampions 22h15 et le feu d'artifice, ça sera 23h au terrain de sport.

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1: Je vous souhaite à toutes et à tous une belle soirée. Rendez-vous avec la GIA pour la fête d'Ably, samedi de 14h à 18h dans la cour de l'école primaire. Il y aura la structure gonflable, un maxi toboggan, une mini kermesse et stand de maquillage de 15h à 17h. On vous y attend nombreux.
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1: Et pour parler du cinéma, nous retrouvons Jessie des Prairial à Épernon. Bonjour Jessie.
2: Bonjour Jean-Marc, bonjour à tous.
1: Et cette semaine, au Prairial, il y a trois films de style tout à fait différent qui sont programmés.
2: Exactement. Et on commence avec un gros film, c'est Star Wars The Mandalorian and Grogu. Un film qui signe le grand retour de la franchise Star Wars au cinéma depuis 2019 avec l'ascension de Skywalker.
1: Oui.
2: Et en fait, il s'agit du premier long métrage de la franchise The Mandalorian, puisque c'est l'adaptation de la série qui a été lancée sur Disney Plus en 2019 et qui comporte trois saisons. Et qui est une série qui a été créée par Jon Favreau, qui lui-même est réalisateur de ce film-là. Donc, il y en aura peut-être d'autres. C'est ça que ça veut dire.
1: D'accord.
2: Et donc, alors, au cœur de cette histoire-là, de ce premier, en tout cas, épisode, on a la chute du maléfique empire galactique qui a précipité la dispersion des seigneurs de guerre impériaux à travers la galaxie. Et pour protéger tous ceux pour quoi la rébellion s'est battue, on a la jeune Nouvelle République qui décide de faire appel au légendaire chasseur de primes mandalorien et à son jeune apprenti, Grogu. Voilà, donc au rendez-vous, il y aura évidemment de l'action, de l'émotion et puis des héros très attachants aussi.
1: D'accord. Et ce film est programmé quand ?
2: Ce vendredi 12 juin à 17h30.
1: Le dernier film programmé au Prairial Épernon, c'est L'être aimé.
2: L'être aimé, qui n'est pas forcément un film très léger malgré le titre, hein, qui est un autre film cannois, qui lui était en compétition au Festival de Cannes. C'est réalisé par un réalisateur qui connaît bien la croisette, c'est Rodrigo Sorogoyen, puisque Asbestas avait été montré à Cannes en 2022. Et le point de départ de ce drame, puisque c'est un drame, réside dans la thématique de la relation père-fille qui intéresse beaucoup ce réalisateur. Mais ce qui l'intéressait beaucoup aussi, c'était son envie de travailler avec Victoria Luengo et Javier Bardem, qui incarne ici un réalisateur de cinéma qui tente de renouer avec sa fille, qui est une comédienne, autour d'un tournage. Donc il ne l'a pas vue depuis 13 ans. Et elle, de son côté, bien que ce soit une formidable opportunité, elle sait bien qu'à l'occasion de ce tournage, elle va devoir se confronter à cet homme qu'elle n'a jamais pu considérer comme un père. Donc ça va forcément rouvrir des blessures du passé. Et c'est un très beau film, très maîtrisé, toujours sous tension. Et c'est un film qui parle aussi de cinéma, c'est ça qui est très intéressant. Et il y a un très beau et très impressionnant duo d'acteurs, donc rien que pour ça, il faut venir le voir.
1: Alors, on va venir le voir quand ?
2: Alors, on aura deux séances pour ce film-là. Vendredi 12 juin à 14h, une autre séance à 20h30 et les deux séances seront en version originale sous-titrée.
1: Très bien. Et puis, pour connaître toute l'actualité des Prairiales, on fait comme d'habitude, on va sur Internet.
2: Exactement. Toujours le même lieu de rendez-vous, c'est ville-epernon.fr/prairial et vous aurez toute la programmation là jusqu'à fin juin.
1: Merci Jessie, puis on se dit à la semaine prochaine pour de nouvelles aventures cinématographiques.
2: Avec grand plaisir, je serai là.
1: Merci, à bientôt.
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1: Le département des Yvelines, en partenariat avec l'agence Autonomie, teste le nouveau service Mon conseiller autonomie pour accompagner la prise en charge et la prévention de la perte d'autonomie. Lors des prochaines semaines, une campagne d'information par email et SMS sera diffusée auprès des personnes déjà accompagnées par l'agence Autonomie afin de leur faire découvrir Mon conseiller autonomie et, lorsque c'est pertinent, de les orienter vers des services de proximité. Ce que le conseiller autonomie apporte, c'est une écoute attentive afin de faire la prévention, d'évaluer la situation en détectant des signaux faibles et orienter vers les bons dispositifs départementaux ou locaux, une mise en relation avec les autres services d'agence ou les acteurs du territoire, un soutien à la coordination des parcours dans des cas de prévention et d'urgence médico-sociale en lien avec les partenaires de terrain. Pour faciliter cette mise en relation, contactez par courriel monconseilleautonomie78@agence-autonomie.fr.
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À noter dans vos agendas, la communauté d'agglomération Rambouillet Territoire organise la troisième édition d'Intervillage, Olympiade sportive et festive au cœur du territoire, avec des épreuves adultes et des épreuves enfants. Ça sera le 4 juillet de 9h à 18h au stade du Vieux Moulin et pas loin du centre aquatique des Fontaines.

0: quel, plus de tourbillon.
1: Belle soirée à vous, je vous retrouve demain matin dès 6h pour la matinale de samedi et dimanche, dès 6h aussi pour la matinale du week-end. Pour l'instant, on termine cette soirée avec la sélection télé pour ce vendredi 20h, dernière édition du Journal National.
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0: C'est Masque Singer, France 2, haute saison. Sur France 3, vous allez pouvoir retrouver Affaires conclues. Tout le monde a quelque chose à vendre. Oui, ils délocalisent leur plateau au Clos Lucé, dernière demeure de Léonard de Vinci qui consacra sa vie à tenter de percer les lois secrètes de l'univers à travers ses travaux de peintre, d'ingénieur, d'anatomiste ou d'inventeur visionnaire. Julia Vignali et Harold Dessel partiront donc sur les traces du maître italien. Les commissaires priseurs, eux, seront là et tenteront d'élucider les secrets d'objets énigmatiques comme un coffret de ménagère de Miguel Berrocal, des lampes totems signées Georges Pelletier, un meuble à système de l'ébéniste Godefroy d'Esther, encore beaucoup d'autres. Canal, Chasse gardée 2, M6, Canada, Bosnie-Herzégovine en Coupe du Monde de football, TFX Pure Weekend, TMC Ready Player One, et la doublure, c'est la comédie, c'est sur Gulli. Allez, je vous laisse faire votre choix et par avance, une belle soirée devant votre télévision.
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2: Bonsoir à tous. Décidément, difficile de suivre la réalité des échanges entre l'Iran et les États-Unis sur un futur accord de paix. Alors que les dirigeants des deux pays ont évoqué ces dernières heures des signes encourageants, Donald Trump affirme sur son réseau que le texte d'accord en 14 points circulant dans les médias iraniens est sans rapport avec la réalité et appelle Téhéran à se ressaisir vite dans un message furieux. Florence dans le Gers a dit adieu à Liana, c'était ses obsèques cet après-midi. Un lâcher de ballon blanc était organisé pour dire au revoir à la collégienne de 11 ans. Un informaticien âgé de 47 ans sera jugé le 7 juillet par le tribunal de Paris, accusé d'avoir administré un site mettant en ligne des centaines de milliers de deepfakes à caractère sexuel. Dans un communiqué, la magistrate a précisé à reprocher au prévenu d'avoir tenu un site nommé Seafake et créé en 2007 qui proposait plus de 300 000 images et 7 000 vidéos à raison d'environ 50 nouvelles mises en ligne par jour pour 200 000 comptes utilisateurs et près de 4 millions de vues par mois. À l'approche de la journée mondiale des donneurs, dimanche, l'établissement français du sang s'inquiète du manque de dons par rapport aux chiffres habituels. Nous sommes à peu près à 20 000 dons en retard, selon la responsable prélèvement du Finistère, un manque probablement dû au pont du mois de mai et aux fortes chaleurs. Le chanteur Franck Michael, interprète de « Toutes les femmes sont belles » est mort, a annoncé sa fille. En sport, la Juventus Turin tourne une page. Le club italien annonce la nomination de Giovanni Carnevali au poste de directeur général. Il remplace le français Damien Comoli qui quitte ses fonctions après une saison jugée décevante. Figure reconnue du football italien, Giovanni Carnevali s'est illustré à Sassuolo où il occupait depuis 2014 un rôle clé dans le recrutement et la formation.

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4: Salut à toutes et à tous, Eric Hansen, heureux de vous retrouver une nouvelle fois avec les meilleures références du funk des années 80. J'espère que vous allez bien et que vous êtes prêts à retrouver les bonnes sensations des clubs discothèques. C'est le programme Fan de Funk en live, en direct, sur votre radio. Soyez les bienvenus et très bonne écoute. 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

0: Il fallait faire ça, au moins ça, pour ouvrir, évidemment, ce programme, oui, sur la radio, fan de funk, instant island again, best friend, girlfriend,
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0: Ça continue sur votre radio avec le bon son funky, les amis. Oui, voici David C. Avec un featuring, un certain Romelos pour le Love COD.

Je sais pas comment on va sentir, mais comme ça, oui, pourquoi pas, avec des valeurs sûres dans ce programme Fan de Funk. Avec le meilleur son Black des années 80, assurément Black. Black. À présent, eh bien, bon petit sourire, signé SOS, Burn If You Want My Love.

0: Ils ont du talent, ils font ça bien, pas que les musiciens, les chanteurs. La chanteuse du groupe aussi, il y a les graphistes avec, ce magnifique logo et puis cette belle illustration de Moment of Rise avec ce dirigeable supersonique. Même Jules Verne n'y avait pas pensé. C'est pas mal du tout, ouais, c'est l'enfer de funk sur votre radio. C'est le meilleur du funk des années 80, ça continue.
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0: La meilleure musique des années 80, bien ça ne se refuse pas, c'est sur votre radio.

0: C'est agréable de retrouver ces bons souvenirs des années 80, d'autant plus que là, bah oui, dans les oreilles, on vous a mis bah, Star pour Wint avec ce morceau exceptionnel, Fresh Start.
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0: La puissance du funk, c'était ça aussi.
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0: C'était bien comme ça dans les années 80, avec à vous, Middle of the Night.

Comme ça, oui, vraiment, qu'on les fait. Toutes ces belles choses. À la nuit. On danse bien là, comme ça, oui. Il le faut. Surtout quand il y a un bon dance floor. Les jolies mères qui vont bien avec. Il faut éclairer tout ça quand même, oui. Il faut mettre de la lumière. Beau décor aussi, pas mal quand même, oui. Ça donne envie de sortir en boîte, surtout avec la sound system. Qui crache les boîtes, comme on dit.

0: Ah, je peux vous dire comme ça, oui, je sens bien ces choses-là. Je suis un grand danseur, mais non. Oh non. Oh, je fais semblant. Ah, mais c'est vrai, j'ai ma technique à moi, j'ondule. Non, mais de loin, on a l'impression que je danse bien, mais c'est complètement faux. Et puis, regardez les gens, il ne se passe rien. Je suis loin d'être à Travolta quand même, oui, bon. Je sais pas faire, je sais pas faire. Bah, qu'est-ce que vous voulez? C'est comme ça. Middle of the night. On vient là, oui, au cœur de la nuit, comme ça, comme je le disais. Oh, c'est ces bonnes choses, et surtout faire ce voyage dans le temps. Je vous emmène là bien, oui, vraiment. Dans les années 80, on est bien là.
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0: Et la présence fabuleuse, G. Stinger, et Pretty Face.

0: qu'est-ce qu'on vous envoie comme son? Bah oui, le principal, c'est que ce soit agréable.
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6: Et c'est le meilleur du son black que je vous propose. Ah oh, oui. On va se gêner, tiens. Ah, qu'est-ce que je lui disais? Que du bon. Après, on m'emmène en Guyane.

0: peut compter sur moi à ce niveau-là. Oui, eh bien, il y aura d'autres bons moments à venir. Oui. Dans le fun de funk, ça traduisait le meilleur des années 80.
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J'ai pas osé me prendre de liberté dorée. En or si vous voulez. Non, non. On va rester raisonnable. L'argent, ce sera juste suffisant. Avec Liberty Silver, belle petite balade sympa, oui, quand même. Il s'agit de All in the Rain, sorti au tout milieu des années 80. Fin des années 80, cette fois, le tour, ça va, c'est chaud.

0: les années 80 avec ce qu'il y avait de meilleur. On va y revenir dans quelques petits instants sur votre radio. 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
0: Merci d'être là, soyez les bienvenus. Fan de funk sur votre radio. Clubbing, rien que ça, ouais.

On dirait bien qu'elle nous fait sa petite confidence. Ah ouais, alors c'est comme ça. On vient se confier de temps en temps à un DJ. Ah, c'est tombé sur moi, tiens. Petite My First Kiss. Apparemment, ça lui a fait de l'effet. Ça l'a pas trop traumatisé. Expérience positive. On dirait bien. On dirait bien que les choses se sont bien, bien passées. C'est sur votre radio Fan de Funk avec Eric Ken, c'est ça continue les amis.

J'aime bien ces sons là, oui. Surtout quand ça cartonne. High Goodman and Brown, à présent. Ryan Mustaine, oh,

0: C'est comme ça, oui, les amis, c'est toujours, toujours le bon moment de partager de bons sons, et surtout quand ça date des années 80, que ça percute tout aussi bien. Weekend Music.
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que c'est bien de retrouver ça, oui quand même. Oui. Moi j'adore. Hobby avec Everything.

0: Et dis donc, stop de machin, on va rien arrêter là. On est bien sur cette dynamique là. On fera ma vie la semaine prochaine encore. Qu'est-ce que je vous réserve, tiens? Émission spéciale remix. Ah bah oui, ça va. Ça va vous mettre la tête à l'envers. Ah oui, oui, oui. Il va falloir prévoir ce qu'il faut à l'oreille après. Pour bien reposer le cerveau. Faire un petit somme comme ça. Oui, parce que vous allez avoir quand même, je pense, bien des petites difficultés à vous remettre de vos émotions la semaine prochaine. Oui, oui. Spécial remix. Ça va être trop chaud. Ça va être trop chaud. Tout va bien en fin de Funky Weekend. C'est avec les bons souvenirs des 80.
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7: Dans le Fun de Funk, on prend du plaisir à retrouver toutes ces bonnes choses. Ah oui, maman.

0: ce fameux Caster Ligne. Ah, je veux dire avec Tiger in the Night, le tigre. Comment ça se dit Cat, hein. Ah là, oui, il y a le chat, il y a le funky Cat qui est là. C'est bon, ça devient avec. Oui, dans les yeux. Qu'est-ce qui se passe encore? Alors, je vais vous traduire parce que je connais l'anglais de chat. Alors, il est en train de me dire, oui, le tigre, c'est moi. Non, je suis désolé de te contredire, mon petit minou, mais non, t'es absolument pas le tigre. Mais ne, ça sert à rien de t'énerver comme ça. Non, t'es juste un petit chaos, là, parce que j'ai dit K tout à l'heure, forcément. Alors, il a réagi, il y a un K, non, mais un chaos aussi, ça se dit, un K. Ouais, au Kate, à la limite. En anglais. Non, mais toi, t'es une petite boule de poil. Hein. Oui, une petite peluche, rien à voir avec un tigre. Absolument rien à voir. Par rapport à un tigre, moi j'irais même sans vexer hein, que tu es un petit lutin. Quoi. Donc, alors qu'est-ce qu'il me raconte encore? Il dit, ouais, mais j'ai des griffes aussi. Ou bien je sais bien, moi le canapé il est foutu. Donc pas besoin d'insister là-dessus. Alors, je t'enverrai la facture. Alors il me dit aussi, oui, j'ai des dents, il a serré tout ça, bref. Ouais, je sais bien, ouais, bon. Et qu'est-ce qu'il raconte encore? Et oui, je suis rayé comme un tigre. Ouais. Peut-être bien, mais tigre, modèle, miniature. Je sais plus qui disait ça. Dieu a inventé le chat pour que l'homme puisse caresser le tigre, un truc comme ça. Bref. Peut-être bien. Bref, en tout cas, lui, il a déjà peur des souris. Alors, un tigre, j'ai du mal à le croire. 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

des morceaux comme ça, oui, qui sont de véritables tueries. Gable, à l'instant avec Can't Get Close to You. Je vais essayer de chanter. On va voir si je suis capable de faire aussi bien que la chanteuse. Non, je vais pas oser quand même.

0: Et on sent le dangereux phrase. Dangerous. Oui, alors là, c'est la version remixée. Hein. Penny Ford qui a connu quelques années après eh bien, un succès énorme avec Snap. Hein. You've got the power, puisque c'est elle qui chante dans le morceau. Pas toute seule, background, eh bien, avec qui donne en tant que choriste. Chanson marrant, ils ont mis des moyens quand même. Ouais. Puis le rappeur aussi. Géant là. Comment s'appelle-t-il d'ailleurs? Turbo B. Voilà. C'est bien d'avoir les infos comme ça quand même, oui, c'est vrai. C'est sur votre radio, c'est le meilleur du funk des années 80 avec NC. Stay tuned to this channel.
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0: Fan de funk sur votre radio, on est bien là, vous savez. Tell me.

0: torte. C'est un titre, on va dire, et on peut parler des mots, magnifique. Il s'agit de... qui déjà? Eh bien, Reddy Davis, tout simplement, sur votre radio.
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0: Ça cartonne ce soir, oui, à présent, eh bien. Voici. Abby Jackson, Reaction.

0: Très clairement, elle est un peu moins connue que ses frangines, hein, Latoya et Jeannette. Mais elle fait partie de la même pratique, hein, Jackson. Drive Jackson. Elle est très jolie aussi. Voilà, donc sur votre radio reaction en pleine réaction pour vous, le fan de fin que vous permet de découvrir ou redécouvrir des bons morceaux à les 4 heures. Si vous n'avez pas connu ces morceaux dans les années 80, alors deux choses. Il y en a beaucoup qui n'étaient absolument pas sortis en Europe, donc tout à fait normal. Et puis deuxième chose aussi, c'est que vous n'étiez peut-être pas forcément connecté à l'écoute des bonnes radios. Possible également. Voilà, ici, eh bien, séance de rattrapage dans le Fan of Funk, sur votre radio, la référence du funk, c'est bien ici. On passe à la suite.
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0: Il y a des morceaux comme ça, oui, qui valent leur pause en dehors. Fresh et neuf pour le titre. Et le groupe, c'est juste Social Illiness. Dans le fun de funk total découverte, presque. Ça vous fait plaisir de retrouver des morceaux comme ça, oui, c'est bien.
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Shark Attack. Autre morceau, ah, super super connu, If You Want My Loving, mais quel bonheur.

0: les passionnés, juste ceux qui découvrent. Bien le programme, c'est Final Funk. Émission proposée par Eric NC avec les meilleurs souvenirs des années 80. 100% black, ouais. Le son des clubs, le son des clubs discothèques. Pas forcément des choses très, très connues, comme vous avez pu le remarquer. Bah, ça dépend des émissions. Semaine prochaine, Remix. Il y aura des choses, je crois bien, un peu plus connues quand même, oui, c'est vrai. Stay tuned to this channel.
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0: Radio Show. Et toujours du rythme dans ce dernier quart d'heure. Cheers.

0: Le morceau fabuleux signé Insight avec un stand-up.
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0: Et à présent, je vais signer Janice Dams, c'est Power Breaker, car

0: va bien falloir se quitter quand même avec ce morceau qui va clôturer l'émission. Ryan Hill avec Untouch. On se retrouve la semaine prochaine, même jour, même heure, sur votre radio préférée. À très bientôt et d'ici là, bien, portez-vous bien. Je vous embrasse. Bye, ciao.
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